où il était chargé d'épurer le cinéma allemand à la Libération. Là-bas, il a tourné en 1948 La Scandaleuse de Berlin avec Marlène Dietrich. En 1950, sort Sunset Boulevard, Boulevard du Crépuscule, un chef-d'œuvre qui est une critique cinglante du Hollywood de l'époque. Nous écoutons un extrait de la musique de Boulevard du Crépuscule, composée par Franz Waxman.

Extrait de la musique de Boulevard du Crépuscule, composée par Franz Waxman, film sorti en 1950. Stalag 17, deux ans plus tard, inaugure une période au cours de laquelle Billy Wilder s'affirme de plus en plus en tant que producteur de ses films. Son style de moraliste assume alors une misanthropie sur le mode de la satire et de la parodie, tel Sept ans de réflexion, qui ridiculise le mal américain tout en consacrant Marilyn Monroe et sa robe rebelle au-dessus d'une bouche d'aération du métro. Billy Wilder est doué d'un fabuleux sens du rythme et du trait d'esprit. Il enchaîne alors les comédies irrésistibles qui resteront gravées dans l'histoire du cinéma, comme Certains l'aiment chaud, où il retrouve Marilyn Monroe, entre Tony Curtis et Jack Lemmon, travestie en musicienne dans un orchestre de jazz. Même si on a retenu les critiques du cinéaste envers Marilyn Monroe, dont il devait subir les retards, Billy Wilder louait pourtant le talent unique et inégalé de Marilyn pour la comédie et lui reconnaissait une spontanéité jamais observée chez les autres actrices qu'il avait dirigées ou qu'il avait vues travailler. Audrey Hepburn était pour Billy Wilder la seule à surpasser Marilyn Monroe dans ce domaine. Il lui offre deux merveilleux rôles dans Sabrina en 1954 et Ariane en 1956. Il admirait son charme et sa vivacité, appréciait sa conscience professionnelle et s'émerveillait de son inventivité. Billy Wilder a bien sûr écrit des rôles majeurs aux plus grands artistes de son temps, mais il confessera avoir été bluffé par la performance de Charles Laughton dans Témoins à charge en 1957 et a regretté de ne jamais avoir travaillé avec Cary Grant, son acteur préféré. En 1960, autre chef-d'œuvre, c'est La garçonnière, un film sombre où il s'attaque à l'obsession de la promotion sociale chez les cadres et aborde le problème du suicide. Ce film restera l'une de ses œuvres favorites. Il écrit ensuite le très brillant La vie privée de Sherlock Holmes, en 1970, dont il juge le montage saboté, ou encore Fedora, 1978, avec son acteur fétiche William Holden, l'histoire d'une star déchue retirée sur une île grecque. Les films de Billy Wilder sont truffés de personnages obsédés par le sexe et surtout par la réussite, c'est-à-dire par l'appât du gain. Ces derniers films sont tournés vers le passé. Ils sont hantés par la mort et peuplés de scènes macabres, ce qui n'était pas le cas dans ses œuvres antérieures, davantage ancrées dans le présent et l'actualité, notamment 1, 2, 3, en 1961, qui a pour cadre le Berlin de la guerre froide. Je cite Jean-Pierre Coursaudon et Bertrand Tavernier, qui écrivent dans leur livre 50 ans de cinéma américain, « Billy Wilder est un auteur complet. Non seulement il est l'un des très rares réalisateurs à tourner des scénarios originaux, mais il les écrit lui-même, quel que soit son collaborateur. Avec ceux de Mankiewicz, ses dialogues sont les plus brillants du cinéma américain. Ceux de Boulevard du Crépuscule restent insurpassés. » Fin de citation. Boulevard du Crépuscule sera projeté en clôture de la rétrospective Billy Wilder proposée par la Cinémathèque de Toulouse. Ce sera le dimanche 28 juin à 18h. Voici un extrait de la bande originale du film Boulevard du Crépuscule, composé par Franz Waxman.

Musique de Franz Waxman, composée pour le film de Billy Wilder, Boulevard du Crépuscule, à l'affiche de la Cinémathèque de Toulouse, dans le cadre de la rétrospective consacrée à Billy Wilder. Le film sera projeté le samedi 20 mai à 21h et le dimanche 28 juin à 18h en clôture de cette rétrospective. Voici ce qu'écrit François Guérif à propos de Boulevard du Crépuscule. Selon Billy Wilder, Boulevard du Crépuscule est le film le plus sincère qui ait été réalisé sur Hollywood. C'est un mort qui raconte l'histoire d'un jeune scénariste qui rêvait d'avoir une piscine. Il en a une, son cadavre flotte dedans. À travers le personnage interprété par William Holden, Billy Wilder dénonce le mercantilisme du Hollywood moderne qui brise les ambitions créatrices. À travers les personnages interprétés par Gloria Swanson et Eric Von Stroheim, il ne cache pas son respect du Hollywood pionnier, même si l'on reconnaît la mythomanie et le délire de grandeur. À William Holden, qui lui dit qu'elle était très grande, Swanson réplique « Je suis toujours aussi grande, ce sont les films qui sont devenus petits. » Le contraste entre les deux époques, écrit François Guérif dans Télérama, est souligné par le jeu emphatique de Swanson face à celui plus réservé de William Holden. Le sarcasme lutte contre la nostalgie, mais celle-ci triomphe lorsque Wilder, dans un final sublime, demande à Swanson et à Von Stroheim d'être à nouveau ce qu'ils ont été et ne seront jamais plus, une star et un metteur en scène. Voilà pour la critique signée François Guérif dans Télérama à propos de Boulevard du Crépuscule, Sunset Boulevard en VO, film de Billy Wilder projeté dans le cadre de la rétrospective consacrée au cinéaste. Je signalerai les deux dernières projections de Boulevard du Crépuscule à la Cinémathèque de Toulouse, le mercredi 20 mai à 21h et le dimanche 28 juin à 18h en clôture de cette rétrospective. Nous nous quittons avec un nouvel extrait de la musique composée par Franz Waxman pour le film de Billy Wilder, Boulevard du Crépuscule.

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1: L'agenda de Radio Radio Plus vous recommande le concert de Paul Lay en formation de trio au Parc des Expositions du Comminges, c'est près de Saint-Gaudens, dans le cadre du Festival Jazz en Comminges le samedi 16 mai à 20h30. Un concert au cours duquel le Paul Lay Trio interprétera leur programme en hommage à Jean-Sébastien Bach, dont l'écriture a inspiré nombre de musiciens de jazz. Le pianiste Paul Lay est régulièrement invité à Toulouse, où il a débuté ses études musicales avant de les achever au Conservatoire National Supérieur de Musique et de Danse de Paris. Il s'est produit déjà deux fois à Toulouse cette saison, tout d'abord au festival Piano Jacobin, puis au mois de mars au Théâtre de la Cité avec le chœur de chambre Les Éléments. On le retrouvera donc en formation de trio pour ce programme dédié à Bach le samedi 16 mai au Parc des Expositions du Comminges dans le cadre du festival Jazz en Comminges. Nous écoutons le Paul Lay Trio interpréter une transcription du prélude en sol mineur de Jean-Sébastien Bach.

La réinterprétation du prélude en sol mineur de Jean-Sébastien Bach par le Paul-Lay Trio, Paul-Lay au piano, Clemens van der Veen à la contrebasse et Donald Contomanou à la batterie. Le Paul-Lay Trio est à l'affiche du festival Jazz en Comminges le samedi 16 mai à 20h30. Ce sera au parc des expositions du Comminges à Saint-Gaudens, où le trio interprétera un programme dédié à la musique de Jean-Sébastien Bach. La 23e édition du festival Jazz en Comminges se déroulera du 13 au 17 mai à Saint-Gaudens. Et nous nous quittons avec l'hommage d'Oscar Peterson à Jean-Sébastien Bach. Il s'agit de la Bach Suite, interprétée par le Paul-Lay Trio.

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1: L'agenda de Radio Radio Plus vous recommande le concert Fantaisie de l'Orchestre National du Capitole de Toulouse le samedi 25 avril à 18h. C'est un cycle de programmes imaginé par le pianiste Jean-François Zigel, qui collabore déjà depuis de nombreuses années avec l'Orchestre du Capitole. Ces dernières années, les concerts fantaisie qu'il propose sont dédiés à des compositeurs. Et c'est au tour de Georges Bizet d'être au programme du concert du samedi 25 avril à 18h. Concert de l'Orchestre du Capitole, proposé donc par Jean-François Zigel au piano, avec Victorien Van Oosten à la direction. Un jeune chef spécialiste de la musique française qui a dernièrement dirigé Les Pêcheurs de Perles au Théâtre du Capitole. Jean-François Zigel propose donc un voyage dans la musique de Bizet, musique symphonique, mais aussi pièces pour piano, mélodie. Et c'est l'occasion de nous replonger dans la discographie de l'Orchestre du Capitole avec, pour débuter, le prélude de l'Arlésienne, dirigé par Michel Plasson. L'Arlésienne, c'est une musique de scène écrite pour la pièce d'Alphonse Daudet qui a été créée en 1872. Voici le prélude de l'Arlésienne, dirigé par Michel Plasson.

C'était l'orchestre du Capitole, placé sous la direction de Michel Plasson dans l'interprétation du prélude de l'Arlésienne de Georges Bizet. Le musicien est au programme du concert Fantaisie de l'orchestre du Capitole, imaginé par Jean-François Zigel. Le pianiste propose un voyage dans la musique du compositeur. Le samedi 25 avril à 18h, concert de l'orchestre du Capitole dirigé par Victorien Van Oosten. De Bizet, je vous propose d'écouter les extraits symphoniques de son opéra Carmen, qui fut créé en 1875 et qui fut un échec à l'époque. C'était 3 mois avant la mort du compositeur. Nous écoutons successivement le prélude, puis les entractes 2 et 3 de Carmen par l'orchestre du Capitole dirigé par Michel Plasson.

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1: L'agenda de Radio Radio Plus vous recommande le cycle Pop du 14 avril au 28 juin à la Cinémathèque de Toulouse, un cycle qui propose une plongée dans les années 60 et 70, berceau de la pop culture, avec notamment au programme Phantom of the Paradise de Brian De Palma, mais aussi Orange Mécanique de Stanley Kubrick, Hairspray de John Waters, Les Demoiselles de Rochefort de Jacques Demy, Femme au bord de la crise de nerfs de Pedro Almodovar, Masculin féminin de Jean-Luc Godard ou encore Le Batman de 1966. Je vous propose de nous intéresser plus particulièrement à The Party qui sera projeté dans le cadre de ce cycle Pop les dimanches 26 avril et samedi 27 juin à 16h à la Cinémathèque de Toulouse.

Extrait de la musique d'Henry Mancini, composée pour le film de Black Edwards, The Party, projeté à la Cinémathèque de Toulouse les dimanches 26 avril et samedi 27 juin à 16h, dans le cadre du cycle Pop, un cycle qui célèbre la réouverture de la Cinémathèque de Toulouse, dont la programmation s'étale du 14 avril au 28 juin. La Cinémathèque de Toulouse ouvre en effet ses portes après 18 mois de travaux de mise aux normes et de réaménagement des espaces avec la création d'une nouvelle salle de 100 places, mais aussi l'ouverture au public d'un bar et d'un patio. Voici des extraits du texte écrit par Olivier Père à propos de The Party de Black Edwards, un film de 1968. Dans La Partie, en français, un figurant indien, gaffeur et maladroit est invité par erreur à une réception chez un puissant producteur hollywoodien dont il a saboté par son incompétence le dernier tournage. The Party, dit Olivier Père, est sans doute l'un des plus beaux films comiques jamais réalisés, qui doit beaucoup à la science des gags, des maîtres du muet du burlesque américain, mais aussi à Jacques Tati, puisque Playtime est une référence avouée de Black Edwards. The Party est un film essentiel

dans la carrière de Black Edwards, mais aussi dans celle de son interprète principal Peter Sellers, mais encore plus un film important dans le panorama du cinéma américain de la fin des années 60. The Party est une satire intelligente du monde du cinéma, comme Hollywood en produit chaque décennie en moyenne. Et après Boulevard du Crépuscule au début des années 50, The Party fait le bilan de l'état de Hollywood 18 ans plus tard. Et ce n'est visiblement pas très brillant, puisque le reflet dévoilé dans le film de Black Edwards est proche de la réalité. Hollywood vieillit et traverse une période de décadence artistique, de panne d'inspiration. Les producteurs se raccrochent à des vieilles recettes, comme ce remake en couleur de Gunga Din, dont le tournage ouvre le film The Party. À l'époque, Hollywood est ringardisé par le cinéma moderne européen qui révèle des cinéastes à succès en France et en Italie. Dans The Party, une des invitées du producteur est une starlette italienne partie à la conquête de Hollywood, qui évoque une parodie de Claudia Cardinale, qui a d'ailleurs été dirigée par Black Edwards dans La Panthère Rose en 1963. La Panthère Rose avec Peter Sellers, l'acteur principal de The Party. Dans The Party, la fête se déroule dans une luxueuse villa moderne avec des invités snobs et mondains qui pourraient être un pastiche de celle de la nuit d'Antonioni. Black Edwards organise dans The Party une succession de gags à combustion lente dont la précision et la sophistication n'ont rien à envier à l'art de Jacques Tati, écrit Olivier Père.

Nous écoutions un extrait de la musique composée par Henry Mancini pour le film de Black Edwards, The Party, qui sera projeté à la Cinémathèque de Toulouse les dimanches 26 avril et le samedi 27 juin à 16h dans le cadre du cycle Pop, un cycle proposé par la Cinémathèque de Toulouse du 14 avril au 28 juin. Comme Diamant sur canapé, réalisé par Black Edwards en 1963, The Party est aussi un chef-d'œuvre sentimental et musical grâce à Henry Mancini, écrit Olivier Père. C'est l'histoire émouvante de la rencontre de deux misfits, des êtres étrangers et déplacés, propulsés dans un univers plein de pièges et de faux-semblants. La starlette française et le figurant indien, un couple improbable et pourtant irrésistible, se retrouvent sur le chemin de l'enfance, deux adultes qui ont conservé leur pureté dans un monde corrompu et factice.

0: Nouvel extrait de la musique composée par Henri Mancini pour le film de Black Edwards, The Party. Ce n'est pas la première collaboration du compositeur avec le cinéaste, puisqu'ils ont travaillé à plusieurs reprises, notamment La Panthère Rose, mais aussi Diamant sur canapé. Voici maintenant la critique de Pierre Murat dans Télérama. Dès qu'il entre dans cette soirée où il a été invité par erreur, c'est la catastrophe. Rondi Bakshi est un indien gaffeur qui perd son soulier dans la piscine intérieure. Il finit par le récupérer sur un plateau de petits fours à la suite de mésaventures où Black Edwards retrouve l'efficacité du burlesque muet. Les dialogues sont d'ailleurs presque inexistants. On n'entend que le bruit de fond, vague et insipide des mondains qui s'écoutent parler pour ne rien dire. Et au milieu d'eux, tel un Huron moderne, notre Indien multiplie bévue sur bévue avec une belle inconscience et un gentil sourire. Un film culte, explique Pierre Murat dans Télérama à propos donc de The Party, un film de 1968, projeté à la Cinémathèque de Toulouse les dimanches 26 avril et le samedi 27 juin à 16h, dans le cadre du cycle Pop, un cycle qui est proposé à l'occasion de la réouverture de la Cinémathèque de Toulouse, fermée durant 18 mois, pour travaux, le cycle Pop du 14 avril au 28 juin à la Cinémathèque de Toulouse.
1: Ouais.

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1: L'agenda de Radio Radio Plus vous recommande le cycle Pop du 14 avril au 28 juin à la Cinémathèque de Toulouse, un cycle qui propose une plongée dans les années 60 et 70, berceau de la pop culture, avec notamment au programme Phantom of the Paradise de Brian De Palma, mais aussi Orange Mécanique de Stanley Kubrick, Hairspray de John Waters, Les Demoiselles de Rochefort de Jacques Demy, Femme au bord de la crise de nerfs de Pedro Almodovar, Masculin féminin de Jean-Luc Godard ou encore Le Batman de 1966. Je vous propose de nous intéresser plus particulièrement à The Party qui sera projeté dans le cadre de ce cycle pop les dimanches 26 avril et samedi 27 juin à 16h à la Cinémathèque de Toulouse.

Extrait de la musique d'Henry Mancini, composée pour le film de Black Edwards, The Party, projeté à la Cinémathèque de Toulouse les dimanches 26 avril et samedi 27 juin à 16h, dans le cadre du cycle Pop, un cycle qui célèbre la réouverture de la Cinémathèque de Toulouse, dont la programmation s'étale du 14 avril au 28 juin. La Cinémathèque de Toulouse ouvre en effet ses portes après 18 mois de travaux de mise aux normes et de réaménagement des espaces avec la création d'une nouvelle salle de 100 places, mais aussi l'ouverture au public d'un bar et d'un patio. Voici des extraits du texte écrit par Olivier Père à propos de The Party de Black Edwards, un film de 1968. Dans La Partie, en français, un figurant indien, gaffeur et maladroit est invité par erreur à une réception chez un puissant producteur hollywoodien dont il a saboté par son incompétence le dernier tournage. The Party, dit Olivier Père, est sans doute l'un des plus beaux films comiques jamais réalisés, qui doit beaucoup à la science des gags, des maîtres du muet du burlesque américain, mais aussi à Jacques Tati, puisque Playtime est une référence avouée de Black Edwards. The Party est un film essentiel dans la carrière de Black Edwards, mais aussi dans celle de son interprète principal, Peter Sellers, mais encore plus un film important dans le panorama du cinéma américain de la fin des années 60. The Party est une satire intelligente du monde du cinéma, comme Hollywood en produit chaque décennie en moyenne. Et après Boulevard du Crépuscule au début des années 50, The Party fait le bilan de l'état de Hollywood 18 ans plus tard. Et ce n'est visiblement pas très brillant, puisque le reflet dévoilé dans le film de Black Edwards est proche de la réalité. Hollywood vieillit et traverse une période de décadence artistique, de panne d'inspiration. Les producteurs se raccrochent à des vieilles recettes, comme ce remake en couleur de Gunga Din, dont le tournage ouvre le film The Party. À l'époque, Hollywood est ringardisé par le cinéma moderne européen qui révèle des cinéastes à succès en France et en Italie. Dans The Party, une des invitées du producteur est une starlette italienne partie à la conquête de Hollywood qui évoque une parodie de Claudia Cardinale qui a d'ailleurs été dirigée par Black Edwards dans La Panthère Rose en 1963. La Panthère Rose avec Peter Sellers, l'acteur principal de The Party. Dans The Party, la fête se déroule dans une luxueuse villa moderne avec des invités snobs et mondains qui pourrait être un pastiche de celle de la nuit d'Antonioni. Black Edwards organise dans The Party une succession de gags à combustion lente dont la précision et la sophistication n'ont rien à envier à l'art de Jacques Tati, écrit Olivier Père.

Nous écoutions un extrait de la musique composée par Henry Mancini pour le film de Black Edwards, The Party, qui sera projeté à la Cinémathèque de Toulouse les dimanches 26 avril et le samedi 27 juin à 16h dans le cadre du cycle Pop, un cycle proposé par la Cinémathèque de Toulouse du 14 avril au 28 juin. Comme Diamant sur canapé, réalisé par Black Edwards en 1963, The Party est aussi un chef-d'œuvre sentimental et musical grâce à Henry Mancini, écrit Olivier Père. C'est l'histoire émouvante de la rencontre de deux misfits, des êtres étrangers et déplacés, propulsés dans un univers plein de pièges et de faux-semblants. La starlette française et le figurant indien, un couple improbable et pourtant irrésistible, se retrouvent sur le chemin de l'enfance. Deux adultes qui ont conservé leur pureté dans un monde corrompu et factice.

Nouvel extrait de la musique composée par Henri Mancini pour le film de Black Edwards, The Party. Ce n'est pas la première collaboration du compositeur avec le cinéaste, puisqu'ils ont travaillé à plusieurs reprises, notamment La Panthère Rose, mais aussi Diamant sur canapé. Voici maintenant la critique de Pierre Murat dans Télérama. Dès qu'il entre dans cette soirée où il a été invité par erreur, c'est la catastrophe. Rondi Bakshi est un indien gaffeur qui perd son soulier dans la piscine intérieure. Il finit par le récupérer sur un plateau de petits fours à la suite de mésaventures où Black Edwards retrouve l'efficacité du burlesque muet. Les dialogues sont d'ailleurs presque inexistants. On n'entend que le bruit de fond, vague et insipide des mondains qui s'écoutent parler pour ne rien dire. Et au milieu d'eux, tel un Huron moderne, notre Indien multiplie bévue sur bévue avec une belle inconscience et un gentil sourire. Un film culte, explique Pierre Murat dans Télérama à propos donc de The Party, un film de 1968, projeté à la Cinémathèque de Toulouse les dimanches 26 avril et le samedi 27 juin à 16h, dans le cadre du cycle Pop, un cycle qui est proposé à l'occasion de la réouverture de la Cinémathèque de Toulouse, fermée durant 18 mois, pour travaux, le cycle Pop du 14 avril au 28 juin à la Cinémathèque de Toulouse. Ouais.

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production du Comminges, c'est près de Saint-Gaudens, dans le cadre du festival Jazz en Comminges, le samedi 16 mai à 20h30. Un concert au cours duquel le Paulet Trio interprétera leur programme en hommage à Jean-Sébastien Bach, dont l'écriture a inspiré nombre de musiciens de jazz. Le pianiste Paulet est régulièrement invité à Toulouse, où il a débuté ses études musicales avant de les achever au Conservatoire National Supérieur de Musique et de Danse de Paris. Il s'est produit déjà deux fois à Toulouse cette saison, tout d'abord au festival Piano Jacobin, puis au mois de mars au Théâtre de la Cité avec le chœur de chambre Les Éléments. On le retrouvera donc en formation de trio pour ce programme dédié à Bach le samedi 16 mai au Parc des Expositions du Comminges dans le cadre du festival Jazz en Comminges. Nous écoutons le Paulet Trio interpréter une transcription du prélude en sol mineur de Jean-Sébastien Bach.

La réinterprétation du prélude en sol mineur de Jean-Sébastien Bach par le Paul Lay Trio, Paul Lay au piano, Clemens van der Veen à la contrebasse et Donald Contomanou à la batterie. Le Paul Lay Trio est à l'affiche du festival Jazz en Comminges le samedi 16 mai à 20h30. Ce sera au parc des expositions du Comminges à Saint-Gaudens où le trio interprétera un programme dédié à la musique de Jean-Sébastien Bach. La 23e édition du Festival Jazz en Comminges se déroulera du 13 au 17 mai à Saint-Gaudens. Et nous nous quittons avec l'hommage d'Oscar Peterson à Jean-Sébastien Bach. Il s'agit de la Bach Suite, interprétée par le Paul Lay Trio.

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1: Ouais. Ah, alors, qu'est-ce qu'on a aujourd'hui? Qu'est-ce qu'on a de bon pour vous? On va commencer par les béliers, tout simplement. Les béliers, puisque c'est... écoute, oui, on va foncer dans le tas. Hein, on va foncer dans l'horoscope et on va attaquer par le bélier, avec le soleil dans votre signe qui pousse à l'affirmation personnelle. Alors, rien que sur ce début d'horoscope, rien que sur cette première phrase, nous allons pouvoir disserter un petit peu. Donc, le soleil dans votre signe pousse à l'affirmation personnelle. Réfléchissez bien, bélier. Il y a peut-être quelque chose à aller fouiller là-dedans, quelque part. Vos relations avec l'autorité, par contre, seront houleuses. Je vous préviens tout de suite, hein. Il risquerait d'y avoir quelques petites tensions avec l'autorité. L'autorité, vous savez que ça peut être la famille, ça peut être l'État, ça peut être n'importe quel canard qui vous pourrit la journée. C'était pour les béliers. Bonne journée, bélier. Allez, on va enchaîner avec... on continue à foncer avec le taureau. Le taureau, alors attention. Attention, le taureau, vous avez des échanges. Hein, échanges et contacts nourris de créativité et d'imagination. Taureau, hein, je reviendrai vers vous en fin de journée pour vérifier si vous avez fait preuve d'imagination, mais attention à ceux qui auraient tendance tout de même à faire cavalier seul. Alors, je ne sais pas si vous comprenez quelque chose à cet horoscope, mais pour l'instant, visiblement, ça semble tourner tout seul. On marque juste une petite pause et puis on se retrouve avec les Gémeaux, les Cancers, le Lion et la Vierge. Il va falloir quelque chose à mettre dans la bouche, hein, parce que... non. Ah, on se retrouve avec les Gémeaux. Alors, les Gémeaux, faites attention pour ceux qui se dirigeraient vers un petit week-end tranquille. Il peut y avoir des surprises. Il peut y avoir des surprises, Gémeaux. La vie sentimentale sera plus facile et harmonieuse, mais d'un autre côté, vous risqueriez d'avoir quelques petits retours de kick, notamment en ce qui concerne la passion et les responsabilités. Donc, Gémeaux, allez-y. Allez-y à fond, mais allez-y doucement. Eh oui, je sais, ce sera pas facile. Le cancer. Ah si, il est encore là, oui, le cancer, non, il n'a pas complètement disparu. Agréable semaine, si vous êtes né, attention, je le précise, c'est important avant le 2 juillet. Parce que si vous êtes né après le 2 juillet, c'est la merde, hein, c'est l'horreur. Donc, ceux qui sont nés avant le 2 juillet, eh bien écoutez-nous, les autres, finalement, passez sur un autre horoscope, ou peut-être on vous annoncera quelque chose de plus sympathique, parce que là, c'est pas terrible, sauf pour certains natifs, paraît-il, pour qui ça pourrait s'arranger très vite. Je vois pas pourquoi certains cancers s'en sortiraient, et d'autres ne s'en sortiraient pas. On va passer au lion. Le lion, rugir de plaisir tout au long de la journée, visiblement, c'est ce qui vous attend, l'originalité, l'inventivité. Vos idées seront reconnues, et vous, pas du tout. C'est ça quand même qui est assez étonnant, c'est que vos idées passeront. Quant à vous, je pense que vous aurez de sérieux soucis, notamment en ce qui concerne le sentiment amoureux, puisqu'on me parle, là, j'aperçois, je regarde un petit peu, attendez, laissez-moi me concentrer. Oui, de la jalousie. Je vois de la jalousie chez vous, Lion, aujourd'hui. Faites très attention. Vierge, écoutez, si vous voulez le rester, gardez le « i » dans le mot, parce que sinon, effectivement, ça pourrait mal tourner. Né fin août, vous risquez de faire quelques petites erreurs d'appréciation, les Vierges. Donc là aussi, on vous demande d'être vigilant sur votre mode de pensée pour la journée. Faites attention, ne vous laissez pas envahir par les émotions et normalement, tout devrait bien se passer pour vous les Vierges. On marque une petite pause et ensuite on se retrouve pour la Balance, le Scorpion et le Sagittaire. Ah oui, Balance, née fin septembre. Oh, j'en connais des balances. C'est un signe que j'aime pas, la balance m'énerve. Non, bon, d'accord, vous n'êtes pas tous pareils. C'est vrai, chez les balances, mais quand même, il y a des signes qui s'en reconnaissent, moi je peux vous le dire. Donc, balancez, mais écoutez, aujourd'hui, la balance, je ne vous le fais pas. Aujourd'hui, je boycotte ce signe, je ne l'aime pas. J'aime pas ce signe, ça ne pèse pas lourd, la balance. Alors, nous enchaînons avec le scorpion. Scorpion, oui, comme son nom l'indique, hein, là aussi, scorpion, quelques petits pics à venir dans la journée. on va vous demander de faire preuve de souplesse, hein, le scorpion, notamment si vous êtes dans les domaines de l'enseignement, de la transmission, tout ça, faites attention, essayez d'adapter un petit peu le cheminement, ne piquez pas trop fort, scorpion, et normalement ça devrait être une bonne petite journée, même si là aussi, attention, dans le secteur amoureux, on me signale une petite pointe de jalousie. Alors méfiez-vous, il me semble qu'on en a déjà parlé tout à l'heure, je ne sais plus pour quel signe, je prends mes papiers, je vais chercher la raison, je sais quand même pas. Enfin, méfiez-vous avec la jalousie, ça c'était, pardon, pour donc le scorpion. J'ai le micro qui est du signe Verseau qui commence à faire des siennes, et on enchaîne avec le Sagittaire. Alors le Sagittaire, c'est un signe particulier, vous le savez, le Sagittaire, c'est quand même du sérieux. Eh bien, voici une semaine qui va être tournée vers l'action pour vous, Sagittaire. Il va falloir cette fois-ci faire preuve. Vous avez assez réfléchi, pour tout dire. Vous avez assez pensé, assez réfléchi. Il est grand temps de vous l'envoyer. Hein. Cela va engendrer effectivement quelques petites hésitations. Mais normalement, Sagittaire, ça devrait être une semaine excellente. Sauf peut-être côté cœur où l'autre est un peu triste. Attention, surveillez l'autre. Sagittaire, c'est réconfortez-le. On me dit réconfortez-le. Non, c'est marqué en gros ici. Réconfortez l'autre. Donc, Sagittaire, ne pensez pas que pour vous cette semaine. Essayez de vous ouvrir à l'autre. Et tout ira bien. Capricorne, c'est un signe que je connais particulièrement bien. Une situation financière, ben ça commence. D'entrer la première phase, elle est pour moi. Une situation financière ou juridique bloquée pourrait évoluer. Je ne sais pas dans quel sens. Hein, je ne sais pas. Je vais essayer d'aller jusqu'au bout de ce truc là, n'ai ensuite pas besoin de... Allez, va pour le Capricorne. On va gentiment passer. Ah, aussi quand même une petite dernière phrase qui peut être sympathique, c'est mettez un peu d'eau dans votre vin. Encore faut-il avoir les moyens de s'acheter du vin. Voilà, donc ça c'est pour le Capricorne. Oh, encore deux signes. Vous savez quels sont les deux derniers signes, qu'il nous reste. Eh bien, c'est le Verseau et le Poisson. Et on va attaquer gentiment par le Verseau. Alors là, c'est directement sur la vie sentimentale, hein, le Verseau. On va pas parler boulot, on va pas parler loisirs, non, on va parler cœur, côté cœur uniquement. Eh bien, c'est la sérénité qui règne, hein, Verseau. Vous le sentez, de toute façon, vous le ressentez sur vous, chez vous, en vous. En ce moment, vous êtes très bien de ce côté-là. Ensuite, il vous faudra juste surveiller le patron, hein, le patron qui vous fera quelques avances. Ah non, c'est pas ça, non, pardon. C'est le côté vie sociale, l'action, donc vous approchez un petit peu, vous approchez de tout finalement, et vous approchez surtout du but, les Verseaux. Continuez dans cette voie-là, et je vous promets de beaux jours à venir. Et enfin, on va finir dans le marécage, on va finir dans la poiscaille, dans le poisson, on finit. On me signale Mercure, intelligence et communication pour le poisson. et Neptune, inspiration, donne le ton de la semaine, peut-être même de la journée. Alors là, poisson, c'est le signe, hein, c'est le signe du jour. Un projet évolue, il donnera des résultats appréciables et même plus concrets que vous l'auriez pensé. Ne vous faites pas de soucis quant à sa pérennité, l'issue est proche. Oh putain, le poisson, dis donc. Ah, écoutez, est-ce que je peux changer de signe?
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3: André Claveau,
4: laisse-moi vous dire qu'elle s'est payée un trac noir.
3: Oui,
4: parce qu'elle est un peu comme moi, Maryse. C'est la reine de la pétoche. Maintenant, ça va mieux.
3: Ça va mieux, Vincent.
4: Oui.
3: Mais vous avez encore un petit peu peur pour un numéro tout à l'heure. Gardez votre courage pour tout à l'heure.
4: Bon. On appelle ça sa joie de vivre.
3: Mais alors, parfaitement.
4: Vous disiez, Paulette.
5: Je crois que vous avez fait des tournées avec les gens du voyage.
4: Ah, ça, c'était une de mes grandes joies de vivre, oui. J'ai fait une grande tournée de 9 mois, 8 mois et demi avec les gens du voyage, avec les gens du cirque. Et j'y ai découvert des amis. Et j'ai eu une espèce de sensation quand ça a été terminé. Pour moi, c'est d'avoir perdu une grande famille. J'ai eu cette première fois cette sensation-là au régiment. J'aime pas du tout, j'ai pas du tout aimé le régiment. Mais... Ah ben quoi, oui, non. Les corvées de patates et faire briller le bord des marches avec du papier de verre, enfin tout le truc là, non. Non, j'ai trouvé pas ça du tout intéressant. Mais quand j'ai fini mon régiment, j'ai fait des camarades, j'ai retrouvé des camarades et je les aimais ces camarades, et je les ai perdus, je les retrouve une fois de temps en temps, ils me disent, tu te rappelles, on était... Bon, eh bien, quand j'ai terminé avec les gens du voyage, j'ai eu aussi cette sensation d'isolement. Tout d'un coup, j'ai eu 2 mois absolument d'isolement. Aujourd'hui, je reprends mon équilibre, mais enfin...
3: Bon,
4: et ce que j'aime dans les gens du voyage, ce sont les acrobates, ce sont les clowns.
3: Ce que vous avez oublié de dire, c'est que du voyage, vous avez aussi ramené des animaux chez vous.
4: Ah oui.
3: Ah oui.
4: Il a vous venez de toucher une corde sensible et qui est un petit deuil dans ma joie de vivre. Je viens de perdre un de mes petits singes il y a 2 jours.
3: Lequel?
4: La petite chita, la plus mignonne, la plus adorable.
3: Il reste que la chipie, là, qui
4: mord. Il reste la chipie qui mord tout le monde, oui. C'est toujours comme ça, d'ailleurs. Enfin, au véritable début dans la tour de chant, on a vu tout à l'heure, enfin, que c'était des premiers petits débuts timides, ceux de la fourmi.
6: Oui.
4: Mais quand vous avez véritablement débuté, j'ai pas de cheveux jusque-là, mais moi aussi j'ai débuté à Saint-Germain-des-Prés. Non, mais c'est vrai, j'ai débuté au cabaret de la Cloche. Il m'en est peut-être resté quelque chose, mais. Enfin, ça s'appelait comme ça, c'est pas du tout une offense pour Jean de Lettres. C'était mon ami Jean de Lettres qui dirigeait ce cabaret. Et j'ai effectivement débuté dans ce cabaret de la Cloche. J'ai commencé par faire ça tous les jeudis. C'était retransmis par un poste de radio. J'ai refait ça tous les jeudis. J'allais tous les jeudis. Il y avait un speaker. C'était retransmis sur les ondes anglaises également. Speaker, je m'en souviens, qui s'appelait Alan Rose. Et j'avais essayé à l'époque non pas de me singulariser justement une coiffure, par quelque chose. Je me singularisais par mes cravates. Alors à chaque fois, je cherchais des cravates très très originales. Ça me coûtait très cher. J'avais pas un rond. Et ce que je gagnais dans la semaine, eh ben je le mettais dans la cravate pour que Alan Rose dise aujourd'hui André Claveau a une cravate rouge avec des petits poissons verts ou voilà, vous comprenez. Et c'est vraiment Jean de Lettres qui m'a fait débuter.
3: Ben, nous allons le retrouver tout de suite si vous voulez bien. Je crois qu'il est derrière à son piano.
4: Ben, il n'était pas tout seul d'ailleurs, il y avait avec lui Michel Aimer et l'état de Jean.

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Bonjour à toutes et à tous. Pour finir la semaine en beauté ce dimanche, Radio Radio Plus vous propose à 9h Lecture en dilettante, animée par deux dilettantes et néanmoins passionnées, pour cheminer dans une œuvre littéraire en miroir avec une bande dessinée. À 11h, un cactus à l'entracte revient sur les spectacles de théâtre, danse et opéra programmés à Toulouse en compagnie des spécialistes de la chose. À 12h30, l'oreille en bouche, l'émission de gastronomie qui fait du bien à l'appétit. Et tout de suite, l'agenda culturel présenté par Jérôme Gac. Belle journée sur le 106.8.

Toulouse jusqu'au 28 juin. Une rétrospective qui fait partie de la programmation célébrant la réouverture de la Cinémathèque de Toulouse, réouverture au public des salles de cinéma situées rue du Thor, avec l'inauguration d'une nouvelle salle de cinéma de 100 places qui vient compléter donc l'offre des 200 places de la grande salle. Billy Wilder est donc mis à l'honneur en ce printemps à la Cinémathèque de Toulouse. Né en 1906 en Autriche, il débuta sa carrière de journaliste à Vienne, puis à Berlin. Il a écrit plusieurs scénarios de films muets et parlants pour le studio allemand UFA, notamment « Les hommes le dimanche », film réalisé par Robert Siodmak en 1929. Il a fui l'Allemagne d'Hitler après l'incendie du Reichstag, s'est installé aux États-Unis après avoir co-réalisé à Paris « Mauvaise graine » en 1933. Il devient scénariste à Hollywood, souvent en collaboration avec son complice Charles Brackett. On lui doit notamment des scénarios pour Howard Hawks et pour Ernst Lubitsch. Il écrit « La huitième femme de Barbe bleue » et « Ninotchka », un chef-d'œuvre de pure comédie. En 1942, la Paramount lui confie enfin la réalisation de son scénario « Uniforme et jupon court ». Jusqu'en 1951, ses films trahissent une noirceur teintée de cynisme. Il réalise alors notamment « Assurance sur la mort », chef-d'œuvre de film noir, tourné en 1944, « Le poison » qui montre les ravages de l'alcoolisme et pour lequel il reçoit son premier Oscar en 1945. Un film qu'il juge pourtant raté. En 1951, il réalise « Le gouffre aux chimères », inspiré d'un fait divers, qui exhibe la grande foire commerciale et religieuse orchestrée par l'Amérique autour d'un accident qu'on s'efforce de prolonger au lieu de secourir la victime. Auparavant, il était retourné à Berlin, où il était chargé d'épurer le cinéma allemand à la Libération. Là-bas, il a tourné en 1948 « La scandaleuse de Berlin » avec Marlène Dietrich. En 1950, sort « Sunset Boulevard »,« Boulevard du crépuscule », un chef-d'œuvre qui est une critique cinglante du Hollywood de l'époque. Nous écoutons un extrait de la musique de « Boulevard du crépuscule » composée par Franz Waxman.

Extrait de la musique de Boulevard du Crépuscule, composée par Franz Waxman, film sorti en 1950. Stalag 17, 2 ans plus tard, inaugure une période au cours de laquelle Billy Wilder s'affirme de plus en plus en tant que producteur de ses films. Son style de moraliste assume alors une misanthropie sur le mode de la satire et de la parodie, tel 7 ans de réflexion, qui ridiculise le mal américain tout en consacrant Marilyn Monroe et sa robe rebelle au-dessus d'une bouche d'aération du métro. Billy Wilder est doué d'un fabuleux sens du rythme et du trait d'esprit. Il enchaîne alors les comédies irrésistibles qui resteront gravées dans l'histoire du cinéma, comme Certains l'aiment chaud, où il retrouve Marilyn Monroe, entre Tony Curtis et Jack Lemmon, travesti en musicienne dans un orchestre de jazz. Même si on a retenu les critiques du cinéaste envers Marilyn Monroe, dont il devait subir les retards, Billy Wilder louait pourtant le talent unique et inégalé de Marilyn pour la comédie et lui reconnaissait une spontanéité jamais observée chez les autres actrices qu'il avait dirigées ou qu'il avait vues travailler. Audrey Hepburn était pour Billy Wilder la seule à surpasser Marilyn Monroe dans ce domaine. Il lui offre 2 merveilleux rôles dans Sabrina en 1954 et Ariane en 1956. Il admirait son charme et sa vivacité, appréciait sa conscience professionnelle et s'émerveillait de son inventivité. Billy Wilder a bien sûr écrit des rôles majeurs aux plus grands artistes de son temps, mais il confessera avoir été bluffé par la performance de Charles Laughton dans Témoins à charge en 1957 et a regretté de ne jamais avoir travaillé avec Cary Grant, son acteur préféré. En 1960, autre chef-d'œuvre, c'est La garçonnière, un film sombre où il s'attaque à l'obsession de la promotion sociale chez les cadres et aborde le problème du suicide. Ce film restera l'une de ses œuvres favorites. Il écrit ensuite le très brillant La vie privée de Sherlock Holmes, en 1970, dont il juge le montage saboté, ou encore Fedora, 1978, avec son acteur fétiche William Holden, l'histoire d'une star déchue retirée sur une île grecque. Les films de Billy Wilder sont truffés de personnages obsédés par le sexe et surtout par la réussite, c'est-à-dire par l'appât du gain. Ces derniers films sont tournés vers le passé. Ils sont hantés par la mort et peuplés de scènes macabres, ce qui n'était pas le cas dans ses œuvres antérieures, davantage ancrées dans le présent et l'actualité, notamment 1, 2, 3, en 1961, qui a pour cadre le Berlin de la guerre froide. Je cite Jean-Pierre Coursaudon et Bertrand Tavernier, qui écrivent dans leur livre 50 ans de cinéma américain, « Billy Wilder est un auteur complet. Non seulement il est l'un des très rares réalisateurs à tourner des scénarios originaux, mais il les écrit lui-même, quel que soit son collaborateur. Avec ceux de Mankiewicz, ses dialogues sont les plus brillants du cinéma américain. Ceux de Boulevard du Crépuscule restent insurpassés. » Fin de citation. Boulevard du Crépuscule sera projeté en clôture de la rétrospective Billy Wilder proposée par la Cinémathèque de Toulouse. Ce sera le dimanche 28 juin à 18h. Voici un extrait de la bande originale du film Boulevard du Crépuscule, composé par Franz Waxman.

Musique de Franz Waxman, composée pour le film de Billy Wilder, Boulevard du Crépuscule, à l'affiche de la Cinémathèque de Toulouse, dans le cadre de la rétrospective consacrée à Billy Wilder. Le film sera projeté le samedi 20 mai à 21h et le dimanche 28 juin à 18h en clôture de cette rétrospective. Voici ce qu'écrit François Guérif à propos de Boulevard du Crépuscule. Selon Billy Wilder, Boulevard du Crépuscule est le film le plus sincère qui ait été réalisé sur Hollywood. C'est un mort qui raconte l'histoire d'un jeune scénariste qui rêvait d'avoir une piscine. Il en a une, son cadavre flotte dedans. À travers le personnage interprété par William Holden, Billy Wilder dénonce le mercantilisme du Hollywood moderne qui brise les ambitions créatrices. À travers les personnages interprétés par Gloria Swanson et Eric Von Stroheim, il ne cache pas son respect du Hollywood pionnier, même s'il en reconnaît la mythomanie et le délire de grandeur. À William Holden, qui lui dit qu'elle était très grande, Swanson réplique: « Je suis toujours aussi grande, ce sont les films qui sont devenus petits. » Le contraste entre les deux époques, écrit François Guérif dans Télérama, est souligné par le jeu emphatique de Swanson face à celui plus réservé de William Holden. Le sarcasme lutte contre la nostalgie, mais celle-ci triomphe lorsque Wilder, dans un final sublime, demande à Swanson et à Von Stroheim d'être à nouveau ce qu'ils ont été et ne seront jamais plus, une star et un metteur en scène. Voilà pour la critique signée François Guérif dans Télérama à propos de Boulevard du Crépuscule, Sunset Boulevard en VO, film de Billy Wilder projeté dans le cadre de la rétrospective consacrée au cinéaste. Je signalerai les deux dernières projections de Boulevard du Crépuscule à la Cinémathèque de Toulouse, le mercredi 20 mai à 21h et le dimanche 28 juin à 18h en clôture de cette rétrospective. Nous nous quittons avec un nouvel extrait de la musique composée par Franz Waxman pour le film de Billy Wilder, Boulevard du Crépuscule.

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0: Gog.
1: L'agenda de Radio Radio Plus vous recommande le cycle Pop du 14 avril au 28 juin à la Cinémathèque de Toulouse, un cycle qui propose une plongée dans les années 60 et 70, berceau de la pop culture, avec notamment au programme Phantom of the Paradise de Brian De Palma, mais aussi Orange Mécanique de Stanley Kubrick, Hairspray de John Waters, Les Demoiselles de Rochefort de Jacques Demy, Femme au bord de la crise de nerfs de Pedro Almodovar, Masculin-féminin de Jean-Luc Godard ou encore Le Batman de 1966. Je vous propose de nous intéresser plus particulièrement à The Party qui sera projeté dans le cadre de ce cycle pop les dimanches 26 avril et samedi 27 juin à 16h à la Cinémathèque de Toulouse.

Extrait de la musique d'Henry Mancini, composée pour le film de Black Edwards, The Party, projeté à la Cinémathèque de Toulouse les dimanches 26 avril et samedi 27 juin à 16h, dans le cadre du cycle Pop, un cycle qui célèbre la réouverture de la Cinémathèque de Toulouse, dont la programmation s'étale du 14 avril au 28 juin. La Cinémathèque de Toulouse ouvre en effet ses portes après 18 mois de travaux de mise aux normes et de réaménagement des espaces avec la création d'une nouvelle salle de 100 places, mais aussi l'ouverture au public d'un bar et d'un patio. Voici des extraits du texte écrit par Olivier Père à propos de The Party de Black Edwards, un film de 1968. Dans La Partie, en français, un figurant indien, gaffeur et maladroit est invité par erreur à une réception chez un puissant producteur hollywoodien dont il a saboté par son incompétence le dernier tournage. The Party, dit Olivier Père, est sans doute l'un des plus beaux films comiques jamais réalisés, qui doit beaucoup à la science des gags, des maîtres du muet du burlesque américain, mais aussi à Jacques Tati, puisque Playtime est une référence avouée de Black Edwards. The Party est un film essentiel dans la carrière de Black Edwards, mais aussi dans celle de son interprète principal Peter Sellers, mais encore plus un film important dans le panorama du cinéma américain de la fin des années 60. The Party est une satire intelligente du monde du cinéma, comme Hollywood en produit chaque décennie en moyenne. Et après Boulevard du Crépuscule au début des années 50, The Party fait le bilan de l'état de Hollywood 18 ans plus tard. Et ce n'est visiblement pas très brillant, puisque le reflet dévoilé dans le film de Black Edwards est proche de la réalité. Hollywood vieillit et traverse une période de décadence artistique, de panne d'inspiration. Les producteurs se raccrochent à des vieilles recettes, comme ce remake en couleur de Gunga Din, dont le tournage ouvre le film The Party. À l'époque, Hollywood est ringardisé par le cinéma moderne européen qui révèle des cinéastes à succès en France et en Italie. Dans The Party, une des invitées du producteur est une starlette italienne partie à la conquête de Hollywood qui évoque une parodie de Claudia Cardinale, qui a d'ailleurs été dirigée par Black Edwards dans La Panthère Rose en 1963. La Panthère Rose avec Peter Sellers, l'acteur principal de The Party. Dans The Party, la fête se déroule dans une luxueuse villa moderne avec des invités snobs et mondains qui pourraient être un pastiche de celle de la nuit d'Antonioni. Black Edwards organise dans The Party une succession de gags à combustion lente dont la précision et la sophistication n'ont rien à envier à l'art de Jacques Tati, écrit Olivier Père.

Nous écoutions un extrait de la musique composée par Henry Mancini pour le film de Blake Edwards, The Party, qui sera projeté à la Cinémathèque de Toulouse les dimanches 26 avril et le samedi 27 juin à 16h dans le cadre du cycle Pop, un cycle proposé par la Cinémathèque de Toulouse du 14 avril au 28 juin. Comme un diamant sur canapé réalisé par Blake Edwards en 1963, The Party est aussi un chef-d'œuvre sentimental et musical grâce à Henry Mancini, écrit Olivier Père. C'est l'histoire émouvante de la rencontre de deux misfits, des êtres étrangers et déplacés, propulsés dans un univers plein de pièges et de faux-semblants. La starlette française et le figurant indien, un couple improbable et pourtant irrésistible, se retrouvent sur le chemin de l'enfance. Deux adultes qui ont conservé leur pureté dans un monde corrompu et factice.

0: nouvel extrait de la musique composée par Henri Mancini pour le film de Blake Edwards, The Party. Ce n'est pas la première collaboration du compositeur avec le cinéaste, puisqu'ils ont travaillé à plusieurs reprises, notamment La Panthère Rose, mais aussi Diamant sur canapé. Voici maintenant la critique de Pierre Murat dans Télérama. Dès qu'il entre dans cette soirée où il a été invité par erreur, c'est la catastrophe. Rondi Bakshi est un indien gaffeur qui perd son soulier dans la piscine intérieure. Il finit par le récupérer sur un plateau de petits fours à la suite de mésaventures où Blake Edwards retrouve l'efficacité du burlesque muet. Les dialogues sont d'ailleurs presque inexistants. On n'entend que le bruit de fond, vague et insipide des mondains qui s'écoutent parler pour ne rien dire. Et au milieu d'eux, tel un Huron moderne, notre Indien multiplie bévue sur bévue avec une belle inconscience et un gentil sourire. Un film culte, explique Pierre Murat dans Télérama à propos donc de The Party, un film de 1968, projeté à la Cinémathèque de Toulouse les dimanches 26 avril et le samedi 27 juin à 16h, dans le cadre du cycle Pop, un cycle qui est proposé à l'occasion de la réouverture de la Cinémathèque de Toulouse, fermée durant 18 mois pour travaux. Le cycle Pop, du 14 avril au 28 juin à la Cinémathèque de Toulouse.
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4: Bonjour Hubert.
5: Bonjour Patrick.
4: Aujourd'hui, nous attaquons le tome 11, le tome 12.
5: Non, le 12, le voyons, 12 voyons, le
4: de
5: 12.
4: De lecture en dilettante. Et le chapitre 1, on va parler de Salammbô
5: de Flaubert. Et non, c'est moi qui te l'ai proposé.
4: C'est toi qui me l'as proposé. On est dans le cadre d'un épisode qu'on pourrait qualifier de classique, parce que Salammbô, on peut dire que c'est un classique. Je pense qu'on ne se trompe pas trop. Et mis en face, moi, je t'ai proposé Le mystère de la grande

0: Alors pourquoi ça?
1: En dehors du fait qu'il y ait le lien avec.
0: Non, non, mais pourquoi Salammbô? Parce que je cherchais, après notre dernière émission qui était sur des livres un peu plus difficiles, quelque chose qui soit évidemment un chef-d'œuvre, évidemment beau, évidemment connu, on va dire, pour sa beauté. Voilà. Et en fait, ce livre, je l'ai lu, j'allais dire tôt, j'étais adolescent, j'avais pas encore jeté ma gourme et j'étais dans la séduction complète de, disons, cet Orient de Flaubert qui est flamboyant et complètement... Et j'étais passé à côté de choses que j'ai compris en tant que jeune homme, ensuite, sur la relation amoureuse furieuse entre les deux protagonistes principaux. Et ensuite, en tant que psychanalyste, j'ai trouvé que Flaubert était l'un des premiers à aborder le continent noir de la sexualité féminine, qui est encore aujourd'hui avec MeToo, encore prend une dimension plus étrange pour certains hommes. Je crois que aujourd'hui, je pourrais en parler sur les trois aspects, c'est-à-dire la séduction de l'orientalisme, l'histoire d'amour, mais également les notions freudiennes de moi, de ça et de surmoi qui sont représentées par Salammbô.
1: Oui, je comprends ce que tu veux dire, mais je n'ai pas exactement la même lecture. Enfin,
0: non, mais je m'en doute. Je m'en doute.
1: Pour moi, quand à la relecture, je ne sais même pas si je l'avais lu. Je crois que je l'avais lu, mais je n'en suis pas certain. C'est un péplum. Gore. Enfin,
0: gore.
1: C'est gore, oui. Je ne sais plus où j'ai lu Carnage à Carthage. C'est ouais. Vraiment ça, quoi. Ouais, ouais. Et en fait, c'est...
0: Mais il n'y a pas que ça.
1: Non, mais il y a aussi...
0: Mais c'est cruel, en fait, c'est cette cruauté. Vraiment, c'est cette cruauté.
1: Il y a un côté Conan le barbare, quoi. Gonflé aux stéroïdes. J'aurais pu mettre comme musique, j'ai pas pris ça, mais j'aurais pu mettre du Nina Hagen. Et on est vraiment dans des personnages qui sont des personnages de série Z. Enfin, il y a quelque chose qui est de ce domaine-là.
0: Sauf que ça a été écrit au 19e siècle.
1: Non, mais on est bien d'accord.
0: Et c'est ça qui est magnifique.
1: Non, non, mais de toute façon, Salammbô a eu énormément de succès. Et ça a été repris, effectivement, au 19e siècle. Beaucoup... On parlera d'une bande dessinée, parce qu'il y a eu une bande dessinée qui a été faite, mais on en parlera à la fin. Et Gustave Moreau a fait énormément.
0: Voilà.
1: On est complètement
0: d'accord.
1: Là-dedans.
0: Si on avait dû faire une iconographie, j'aurais évidemment choisi Gustave Moreau.
1: Et là, à savoir quand même pour Salammbô que, je ne savais pas, que Flaubert s'est beaucoup, beaucoup documenté.
0: Absolument.
1: Qu'il a voyagé sur les pourtours de la Méditerranée pour s'imprégner des paysages, des sensations, des odeurs de l'espace, imaginer comment planter le décor. Et quelque chose de plus anecdotique de cette expérience orientaliste, Flaubert avoue dans sa correspondance avoir ramené de son premier voyage un herpès génital, sans savoir lequel des deux femmes, la turque ou la chrétienne, ce sont ses mots, rencontrées la même nuit et invitées toutes deux dans sa chambre, lui ont fait ce cadeau.
0: Donc il a vraiment connu ce qu'il faut connaître là-bas.
1: Et il en est peut-être... Alors après, on ne sait pas au niveau médical, mais il en est peut-être mort.
0: C'est excellent ton truc.
1: Salammbô, c'est l'incipit. L'incipit, c'est le début du texte.
0: Oh, tu peux juste dire les trois premières...
1: Bah, voilà. Ouais. La première phrase...
0: Tout le monde la connaît. Enfin, presque tout le monde la connaît.
1: C'était à Mégara, faubourg de Carthage, dans les jardins d'Amilcar. Bon, je ne vais pas développer plus.
0: Ouais, hein, non, mais c'est vrai que cet incipit, il est
1: et
0: fabuleux.
1: Ça sonne d'une façon absolument incroyable. Et c'est peut-être l'incipit le plus connu de la littérature. Mais pour aujourd'hui, on se disait tous les deux... En référence à ce que tu disais tout à l'heure par rapport à l'image du barbare, notamment, que c'était bien de commencer par la fin.
0: Oui, pourquoi la fin ? La fin colore complètement tout l'ouvrage parce que ça met en évidence ce que je disais tout à l'heure sur le désir de Salammbô qui est extrêmement complexe. Et finalement, je dirais que Flaubert est un grand auteur parce que c'est un grand manipulateur. Mmh. Il nous manipule complètement en nous faisant voyager dans le temps, dans l'espace, dans les sentiments. Mais il nous manipule aussi en cachant une sensualité qu'il connaît bien, tu nous as rappelé qu'il a su, en une nuit, avoir deux maîtresses extraordinaires. Je crois que la sensualité de Salammbô, très trouble, colore en fait toute sa construction, parce que c'est une jeune adolescente, en fait, au début de l'histoire, qui devient femme sous le coup d'un désir. Et on va comprendre dans la fin la puissance de ce désir qui va en fait la détruire.
1: Mais je te propose de...

0: nous lire un passage, en tout cas.
1: Un passage, donc la fin avec une petite coupe au milieu, parce que, comme tu le disais, le côté péplum est un peu lourd, mais je voulais...
0: Non, mais le côté péplum, je vais m'en charger.
1: Tu t'en chargeras après.
0: Il y a, voilà. Il y a de quoi faire. Voilà.
1: Mais Salammbô, comme si quelqu'un l'eût appelé, tourna la tête. Le peuple qui la regardait suivit la direction de ses yeux. Au sommet de l'acropole, la porte du cachot, taillée dans le roc au pied du temple, venait de s'ouvrir. Et dans ce trou noir, un homme sur le seuil était debout. Il en sortit courbé en deux, avec l'air effaré des bêtes fauves quand on les rend libres tout d'un coup. La lumière l'éblouissait. Il resta quelque temps immobile, tous l'avaient reconnu et ils retenaient leur haleine. Le corps de cette victime était pour eux une chose particulière et décorée d'une splendeur presque religieuse. Ils se penchaient pour le voir, les femmes surtout. Elles brûlaient de contempler celui qui avait fait mourir leurs enfants et leurs époux. Et du fond de leur âme, malgré elles, surgissait une infâme curiosité. Le désir de le connaître complètement, envie mêlée de remords et qui se tournait en un surcroît d'exécration. Enfin, il s'avança. Alors l'étourdissement de la surprise s'évanouit. Quantité de bras se levèrent et on ne le vit plus. L'escalier de l'acropole avait 60 marches. Il les descendit comme s'il eût roulé dans un torrent du haut d'une montagne. Trois fois on l'aperçut qui bondissait, puis en bas il retomba sur ses deux talons. Ses épaules saignaient, sa poitrine haletait à larges secousses. Et il faisait pour rompre ses liens de tels efforts que ses bras croisés sur ses reins nus se gonflaient comme des tronçons de serpents. Cependant, il se souvenait d'avoir autrefois éprouvé quelque chose de pareil devant la foule. C'était la même foule sur ses terrasses, les mêmes regards, la même colère, mais alors il marchait libre, tous s'écartaient. Un dieu le recouvrait. Et ce souvenir, peu à peu se précisant, lui apportait une tristesse écrasante. Des ombres passaient devant ses yeux, la ville tourbillonnait dans sa tête, son sang ruisselait par une blessure de sa hanche, il se sentait mourir. Ses jarrets plièrent et il s'affaissa tout doucement sur les dalles. Quelqu'un alla prendre un péristyle du temple de Melkart, la barre d'un trépied rougi par des chardons et la glissant sous la première chaîne, il s'appuya contre la plaie. On vit la chair fumer, les huées du peuple étouffèrent sa voix, il était debout. Six pas plus loin, et une troisième, une quatrième fois encore, il tomba. Toujours un supplice nouveau le relevait. On lui envoyait avec des tubes des gouttelettes d'huile bouillante. On sema sur ses pas des tessons de verre. Il continuait à marcher. Au coin de la rue de Satheb, il s'accorda sous l'auvent. Une boutique, le dos contre la muraille, et n'avança plus. Les esclaves du conseil le frappèrent avec leurs fouets de cuir d'hippopotame, si furieusement et pendant si longtemps que les franges de leur tunique étaient trempées de sueur. Mato paraissait insensible. Tout à coup, il prit son élan et se mit à courir au hasard en faisant avec ses lèvres le bruit des gens qui grelottent par un grand froid. Il enfila la rue de Boudès, la rue Sepo, traversa le marché aux herbes et arriva sur la place Camon. Il appartenait aux prêtres maintenant. Les esclaves venaient d'écarter la foule. Il y avait plus d'espace. Mato regardait autour de lui et ses yeux rencontrèrent Salammbô. Dès le premier pas qu'il avait fait, elle s'était levée. Puis involontairement, à mesure qu'il se rapprochait, elle s'était avancée peu à peu jusqu'au bord de la terrasse. Et bientôt, toutes les choses extérieures s'effaçant, elle n'avait aperçu que Mato. Un silence s'était fait dans son âme. Un de ces abîmes où le monde entier disparaît sous la pression d'une pensée unique, d'un souvenir, d'un regard. Cet homme qui marchait vers elle l'attirait. Il n'avait plus sauf les yeux d'apparence humaine. C'était une longue forme complètement rouge. Les liens rompus pendaient le long de ses cuisses, mais on ne les distinguait pas des tendons de ses poignets tous dénudés. Sa bouche restait grande ouverte, et ses orbites sortaient deux flammes qui avaient l'air de monter jusqu'à sa chevelure. Et le misérable marchait toujours. Il arriva juste au pied de la terrasse. Salammbô était penchée sur la balustrade. Ses effroyables prunelles la contemplaient et la conscience lui surgit de tout ce qu'il avait souffert pour elle. Bien qu'il agonisât, elle le revoyait sous sa tente, à genoux, lui entourant la taille de ses bras, balbutiant des paroles douces. Elle avait soif de le sentir encore, de les entendre. Elle ne voulait pas qu'il mourût. À ce moment-là, Mato eut un grand tressaillement. Elle allait crier. Il s'abattit à la renverse et ne bougea plus. Salammbô, presque évanouie, fut rapportée sur son trône par les prêtres, s'empressant autour d'elle. Il la félicitait. C'était son œuvre. Tous battaient des mains et trépignaient en hurlant son nom. Un homme s'élança sur le cadavre. Bien qu'il fût sans barbe, il avait à l'épaule le manteau des prêtres de Moloch et à la ceinture l'espèce de couteau leur servant à dépecer les viandes sacrées et que terminait au bout du manche une spatule d'or. D'un seul coup, il fendit la poitrine de Mato, puis en arracha le cœur, le posa sur la cuillère et Shadabarim leva son bras, l'offrit au soleil. Le soleil s'abaissait derrière les flots, ses rayons arrivaient comme de longues flèches sur le cœur tout rouge. L'astre s'enfonçait dans la mer à mesure que les battements diminuaient. À la dernière palpitation, il disparut. Alors, depuis le golfe jusqu'à la lagune et de l'isthme jusqu'au phare, dans toutes les rues, sur toutes les maisons et sur tous les temples, ce fut un cri. Quelquefois, il s'arrêtait, puis recommençait. Les édifices en tremblaient. Carthage était comme convulsée dans le spasme d'une joie titanique et d'un espoir sans borne. Narravas, enivré d'orgueil, passa son bras gauche sous la taille de Salammbô en signe de possession, et de la droite, prenant une patère d'or, il but au génie de Carthage. Salammbô se leva comme son époux, avec une coupe à la main, afin de boire aussi. Elle retomba la tête en arrière, par-dessus le dossier du trône. Blême, raidie, les lèvres ouvertes, et ses cheveux dénoués pendaient jusqu'à terre. Ainsi mourut la fille d'Amilcar pour avoir touché au manteau de Tanit.
0: Alors pourquoi tu as voulu lire effectivement ce passage? Ça te ramène à quoi?
1: Ça me ramène à l'attirance à travers l'espace considérable entre le balcon de Salammbô et l'acropole avec donc la prison. Donc c'est l'appel du désir, je pense, pour cet homme. Désir trouble parce qu'elle veut sa mort et on va voir aussi des moments de souvenir, la réminiscence qui se passe dans la tête de Salammbô et dans la tête de Mato. Mato qui se rappelle la première fois où il a volé le manteau de Tanit et qu'il est sorti dans la ville et où la foule était en hurlait après lui mais n'osait pas le toucher parce qu'il était revêtu de ce manteau de Tanit. Donc il s'est pris pour un dieu lui-même.
0: Le manteau de Tanit, il faut dire que c'est le manteau sacré
1: de la déesse.
0: De la déesse Tanit, qui est la déesse de la lune.
1: Voilà. Et que Salammbô est sa prêtresse principale et sa représentante sur Terre. Pour montrer le sublime de la situation.
0: Tout à l'heure, je ferai un petit résumé de l'histoire.
1: On va tourner autour de l'histoire tout le temps. Donc, elle est là, lui, il a ce souvenir-là, en fait, du temps où il était aussi puissant qu'un dieu face à cette foule, moment où il va être détruit. Et moi, je trouve que c'est une figure très christique, ce passage. Comme le Christ en croix qui tombe plusieurs fois. Enfin, je trouve qu'il y a vraiment quelque chose de très...
0: Oui, mais c'est en même temps un pamphlet contre les religions.
1: Absolument, absolument.
0: Puisqu'il montre la folie humaine, puisqu'on invente des dieux qui vont exiger des hommes jusqu'à leur propre destruction.
1: Hein, ouais, c'est vraiment là-dessus. Hein. Et l'autre élément, c'est Salammbô, qui devant ce tas de chair avec ce regard de feu, se rappelle... ce qu'il a saisi dans la tente, parce qu'elle est allée donc rechercher ce manteau de la déesse dans la tente de Mato, et elle a accepté de se soumettre à son désir. que lui avait recommandé le prêtre. Mais en fait, on ne sait pas très bien ce qui s'est passé.
0: Non,
1: mais il s'est passé quelque chose de fabuleux, c'est qu'elle en a été transformée.
0: Mais dans un petit moment, je vais lire un des passages. Et je trouve que dans la littérature, c'est vraiment un parangon de sensualité.
1: Absolument.
0: C'est jamais décrit.
1: En tout cas, elle vit quelque chose en tant que femme. Elle est faite femme dans cette tente auprès de ce barbare.
0: Tout à fait.
1: Et je crois que c'est extrêmement intéressant de voir que de cette expérience d'être faite femme, alors qu'elle n'était pas préparée du tout, puisqu'elle
0: mais
1: était
0: non,
1: dans...
0: c'était la Vierge en plus.
1: Elle était vierge, c'est ça.
0: C'était la Vestale.
1: C'était la Vestale qui
0: tout
1: devait rester vierge.
0: Tout à fait.
1: Et donc, y a quelque chose d'absolument extraordinaire du côté, enfin, j'en parlerai après, du surmoi, du moi coincé avec le ça dessous.
0: Mais c'est, en même temps, c'est un personnage... Enfin, Salammbô, c'est un personnage mythique. Et il y a un autre personnage mythique auquel tu as fait référence, qui est Lady Macbeth.
1: Oui, absolument.
0: Je ne vois pas trop le rapport entre Lady Macbeth et Salammbô. Comment tu passes de l'une à l'autre, on va dire ça?
1: Alors, comment je passe de l'une à l'autre? En fait, en simplifiant, il y a une femme qui voit la torture de l'homme qu'elle aime. Salammbô aime Mato, oui. Mais veut sa mort. Et elle le voit torturé à mort, sous ses yeux.
0: Tout à fait.
1: Lady Macbeth de Mnensk, dans l'opéra de Shostakovich, ça n'a pas chez Shakespeare, il y a une scène qu'on va écouter où Lady Macbeth, donc Katharina, qui est donc l'héroïne de l'opéra, a un amant.
0: Lady Macbeth s'appelle Katharina?
1: Oui, chez Shostakovich, oui. En fait, c'est une métaphore. C'est parce qu'elle va tuer plusieurs personnes pour... son amant.
0: Comme
1: c'est...
0: je connais pas cet opéra, moi mais j'étais en référence à, voilà. à Macbeth.
1: C'est pas du tout la Macbeth d'accord. habituelle.
0: Okay.
1: Donc là, on a une femme qui s'appelle Katharina, qui dit adieu à son amant de la nuit, qui est l'ouvrier dans sa ferme. Mais son beau-père, le beau-père de Katharina, qui est lubrique, en fait, se masturbe sous la fenêtre de sa belle-fille en rêvant que son fils n'est pas capable de la contenter et que lui pourrait la contenter. Non mais, c'est vraiment, pour faire glauque-glauque, c'est glauque. Et donc, il voit partir ce bel ouvrier de la chambre de Katharina et il en profite pour l'attraper, le faire passer pour un voleur qui est rentré dans la ferme alors qu'il ne devait pas, et le battre presque à mort, sous les yeux de Katharina, qui l'enferme dans sa chambre et qui est sur son balcon et qui ne peut rien faire que hurler pour dire qu'on arrête, et donc qui avoue qu'elle aime cet homme en public. Et donc je trouvais que cette perversion par rapport à la mort, à la maltraitance de l'amant, il y avait un lien entre les deux.
0: Bon, mais on
1: c'est
0: écoute...
1: tiré par les cheveux de psy, mais
0: on
1: voilà.
0: On écoute l'horreur,
1: on écoute l'horreur. Alors là, c'est une horreur.
0: Lady Macbeth de Mainz.

0: Ah bah dis donc.
1: Hein, et, ah. Et je vais juste rajouter que les coups de fouet sont écrits dans la partition.
0: Bah, ils en chient autant que dans Salambo.
1: Ah, hein, je crois que tu comprends
0: c'est
1: le lien, là.
0: Dans le genre, je suis d'accord. Ce dont j'ai envie de parler maintenant, enfin, je vais lire juste un court extrait de Salambo, c'est cette notion de sensualité.
1: Oui, absolument.
0: Parce que cette sensualité... Alors, il y a les deux éléments, hein, on viendra après sur la notion de la guerre, hein, mais cette notion de sensualité, elle est absolument incroyable. Et donc, c'est un passage, il va la retrouver. Elle veut s'enfuir, il a le voile dont on parlait tout à l'heure. Bon, l'histoire est quand même assez simple, mais on fera un déroulé rapide. Et ça commence comme ça. Je démarre à partir de... N'essaie pas de t'enfuir, je te tue. Blême et les poings crispés, il frémissait comme une harpe dont les cordes vont éclater. Tout à coup, des sanglots l'étouffèrent et en s'affaissant sur ses jarrets, « Pardonne-moi, je suis un infâme et plus vil que les scorpions, que la fange et la poussière. Tout à l'heure, pendant que tu parlais, ton haleine a passé sur ma face et je me délectais comme un moribond qui boit à plat ventre au bord d'un ruisseau. Écrase-moi pourvu que je sente tes pieds. Maudis-moi pourvu que j'entende ta voix. Ne t'en va pas, pitié. Je t'aime, je t'aime. » Il était à genoux, par terre, devant elle, et il lui entourait la taille de ses deux bras, la tête en arrière, les mains errantes. Les disques d'or suspendus à ses oreilles luisaient sur son cou bronzé. De grosses larmes roulaient dans ses yeux, pareilles à des globes d'argent. Il soupirait d'une façon caressante et murmurait de vagues paroles, plus légères qu'une brise et suaves comme un baiser. Salambo était envahie par une mollesse où elle perdait toute conscience d'elle-même. Quelque chose à la fois d'intime et de supérieur, un ordre des dieux la forçait à s'abandonner. Des nuages la soulevaient. En défaillant, elle se renversa sur le lit dans les poils du lion. Mato lui saisit les talons, la chaînette d'or éclata, et les deux bouts, en s'envolant, frappèrent la toile comme deux vipères rebondissantes. Le zaïmph, c'est le voile, tomba. Elle aperçut la figure de Mato en se courbant sur sa poitrine. « Moloch, tu me brûles !» Et les baisers du soldat, plus dévorateurs que des flammes, la parcouraient. Elle était comme enlevée dans un ouragan, prise dans la force du soleil. Il baisa tous les doigts de ses mains, ses bras, ses pieds, et d'un bout à l'autre, les longues tresses de ses cheveux. La naissance du désir féminin.
1: Ah, alors là, je crois qu'elle est claire. Hein.
0: Je crois qu'elle a rarement été autant. Enfin, en même temps, elle est claire, mais c'est subtil.
1: C'est subtil parce qu'elle elle met Dieu dans l'affaire. Elle met Dieu dans l'affaire parce qu'elle a été élevée, finalement, pour être une prêtresse, donc dégagée de toute forme de rapport au corps sensuel, en fait. Parce que. On a une description dans sa chambre, dans son temple,
0: qui est légèrement,
1: bien avant, qui est légèrement d'une avant. Grande sensualité de l'environnement, de l'encens,
0: les serpents.
1: Il y a un serpent qui est moribond d'ailleurs avant cette histoire. Bref, il y a vraiment des symboles.
0: Mais qui mue.
1: Enfin, mais oui, qui mue en fait. Mais en fait, ce qui me paraît très intéressant, c'est qu'il y a tout un tas de pistes qu'a mis Flaubert pour qu'on comprenne les choses sans les dire.
0: Ben, c'est pour ça que j'ai choisi un morceau de musique qui n'a absolument rien à voir avec l'opéra et qui est un peu plus, contemporain, c'est sûr. Et c'est La Fièvre. C'est La Fièvre,
1: ah ben c'est la fièvre.
0: C'est La Fièvre de l'amour. Et donc, on va écouter Peggy Lee. Ça va nous faire du bien.
1: Ah,
0: après,
1: ça va nous faire du bien après tout ça.
0: Shostakovich.

0: fièvre, sensualité.
1: Ah oui, et puis alors cette voix délicieuse, vraiment charmante, hein, on peut dire.
0: Bah, c'est la fièvre, hein, c'est la fièvre de Salammbô,
1: On
0: mais
1: la veut bien, celle-là. Hein.
0: On est dans
1: Cette
0: une
1: fièvre-là.
0: autre.
1: Ouais.
0: Salammbô, c'est quand même une histoire particulière. Donc,
1: Complètement inventée par Flaubert, hein. C'est un truc
0: Oui.
1: complètement extraordinaire pour ça.
0: Je ne sais pas, parce que si tu veux, sur la guerre punique, non, ce n'est pas si inventé que ça. Il y a eu il a fait plein de recherches.
1: Il y aurait eu une prêtresse comme ça qui a.
0: Je pense que c'est.
1: Bon, enfin bon, on peut bien imaginer
0: Il a
1: qu'il y a une.
0: extrapolé, de toute façon, on est bien d'accord.
1: Ouais.
0: Mais en tout cas, en ce qui concerne l'histoire. Ça commence, c'est ce qu'on disait tout à l'heure, par
1: Un
0: la scène,
1: festin, il y a un
0: par la
1: festin.
0: scène du festin.
1: Voilà.
0: Et ce sont les mercenaires qui ont eu la victoire et qui fêtent à Carthage la fin de la guerre
1: Contre les Romains.
0: contre les Romains dans le jardin du suffète Hamilcar, qui est le suffète, c'est le général en chef, hein, des forces carthaginoises,
1: Voilà.
0: qui a conduit toute l'armée et qui est absent, qui n'est pas encore revenu, qui est toujours en guerre. Et donc les mercenaires ont franchi les portes de Carthage, et dans ce jardin, ils sont venus réclamer leur dû, leur paye,
1: Oui, ils ont droit d'être payés.
0: auprès du général Hamilcar, mais il est
1: Il n'est
0: absent.
1: pas là.
0: Voilà. Et les aristocrates de Carthage, enfin les nobles de Carthage, refusent de payer, invoquant les finances mises à mal à cause de la guerre. Alors du coup, les barbares, enfin les barbares et les mercenaires,
1: Ils sont prêts à tout casser, disons-le.
0: ben, ils se sentent victimes d'injustice, ce qui paraît à peu près normal, hein. Ils ne se mettent pas en grève, c'est plus.
1: C'est pas encore à ce
0: C'est pas
1: niveau-là de
0: encore.
1: civilisation, non.
0: Donc, ils dévastent la propriété d'Hamilcar sous les yeux de Salammbô. Et Salammbô, c'est la fille du général. Mais c'est
1: Attends,
0: aussi.
1: oui, mais c'est pendant le festin, c'est-à-dire c'est au milieu de victuailles et de
0: Tout à
1: choses
0: fait.
1: extraordinaires, une description fabuleuse.
0: Non, mais toute la description du festin au
1: Voilà,
0: départ est
1: donc pendant le
0: absolument.
1: festin, sous le fait d'être enivré, mais là aussi, il y a des autres qui fomentent cette révolte. C'est pas spontané. Il y a déjà de la politique là.
0: Non, tout à fait, mais c'est.
1: Et Narravas en
0: Mais si
1: particulier.
0: on rentrait dans
1: Non,
0: le. Enfin.
1: mais sans rentrer dans le détail, c'est pas juste, c'est pas simple. Les barbares en
0: Non,
1: question, les
0: parce qu'il
1: mercenaires,
0: y a
1: ils
0: des
1: sont quand même
0: rivalités.
1: de bonne foi, mais ils sont aussi des rivalités
0: Ben,
1: internes.
0: évidemment qu'il y a des rivalités internes. Et effectivement, celui qui va prendre la place, ça va être Mato, donc on en a parlé, et qui va devenir chef des mercenaires à partir du moment où, ce qu'on disait tout à l'heure, il va rentrer dans Carthage et voler le voile sacré, et à partir de ce moment-là, il va être considéré comme étant par tout le monde le chef, alors qu'il n'était que le chef des Libyens,
1: Voilà,
0: et
1: tout
0: qu'il y
1: à
0: avait
1: fait.
0: tout un tas de tribus qui étaient autour. On peut faire référence presque à Astérix. Enfin, tu sais, dans Astérix, on peut avoir, pour donner une référence plus simple, non, mais par rapport à tous les. Voilà. Et donc, ce Mato, le chef des mercenaires, va tomber amoureux de la Vierge, de Salammbô. Et à la suite de ça, bon, va naître une
1: Enfin,
0: liaison.
1: il tombe amoureux pendant le festin. Quand elle vient dans le jardin
0: Il la
1: pour les
0: voit.
1: calmer. Et là, il est tomberait d'amoureux, il veut la revoir, et il est utilisé par Spendius, qui est un esclave affranchi, qui est Carthage, pour aller voler le voile. Lui ne veut pas le voler, Mato, au début.
0: Non,
1: Il veut
0: tout à fait.
1: revoir Salammbô.
0: Et Salammbô, de même manière, elle ne veut pas forcément, enfin, obligatoirement récupérer le voile, mais le grand prêtre Septimus, c'est
1: Ouais.
0: ça?
1: Non,
0: Le grand prêtre, enfin, bon, peu importe le nom, le grand prêtre l'oblige à passer sous les foudres de Mato, de manière à pouvoir récupérer
1: Il
0: effectivement ce
1: s'appelle
0: voile.
1: Shaabarim, le grand prêtre. Le grand prêtre lui demande d'aller le. Parce qu'après, à partir du moment où le vol de ce
0: Du
1: voile a
0: voile.
1: été fait, il y a toute la puissance des dieux qui est du côté des barbares et Carthage perd, en
0: Mais
1: fait.
0: oui, c'est ce qu'on disait tout à l'heure, la symbolique.
1: Mais tu as peut-être enlevé une chose qui
0: Dit.
1: est juste que je veux rajouter, c'est qu'au moment où il a le voile sur lui et qui court dans Carthage, il va l'apporter à Salammbô.
0: Tout à
1: Et il
0: fait.
1: rentre dans sa. Donc c'est presque le viol a lieu là, parce que c'est là qu'il rentre dans sa chambre, qui est un endroit sacré où personne ne doit rentrer. Et il lui amène le voile. Et déjà là, elle ne sait pas trop quoi faire, en fait.
0: Oui, mais sans arrêt. Et il y a cette ambiguïté qui se fait de plus en plus, et cette sensualité
1: Qui
0: sous-jacente
1: la submerge de
0: qui est
1: plus en
0: voilà.
1: plus. Ouais.
0: Et en plus, à partir de ce, à la fin, c'est un déferlement de violence, de
1: Ah oui,
0: massacre.
1: alors après, ce qui est un peu long, je trouve, dans le roman, ces guerres puniques entre les Carthaginois et les barbares, là, comment ça passe de l'un à l'autre, c'est monstrueux, là. C'est vraiment très long à la fin. On sait plus qui va gagner, en fait. On a un véritable tournis.
0: Non, mais on est sur un truc aussi... Il y a plein de stratégies en même temps. Il y a un côté aussi très... on le disait tout à l'heure, très religieux, et ça pourrait presque ramener à... Je sais pas comment on appelle ça... L'auto-sacrifice du chrétien, enfin, c'est un autre terme.
1: Ouais.
0: Tu vois ce que je veux dire ?
1: Oui, tout à fait.
0: Je ne sais pas trop comment le dire. Et voilà, par rapport à ça, il y a une relation aussi avec le monde catholique, avec une espèce de forme de Jésus. Et je crois que tu avais pris...
1: Alors, moi, je trouvais intéressant de mettre cela en relation avec le courant doloriste qu'il y a eu dans la musique française,
0: c'est le terme que je cherchais.
1: La musique française sous Louis XIV, je donne des repères simples pour qu'on puisse... sous le joug de Madame de Maintenon, parce qu'il a été un grand jouisseur avant et qu'il il ferme tout ce qui est de la jouissance du corps. Et il y a dans notre civilisation occidentale au sens large et catholique en particulier... une haine du corps qui jouit de la vie, qui peut atteindre un niveau de morbide extatique.
0: Oui, c'est
1: voilà. Et donc cette musique qu'on va écouter, c'est un répond de Charpentier.
0: Répondre, ça veut dire
1: C'est-à-dire pendant la messe, c'est des moments où ça répond à c'est des moments de suspension. Pour arriver. Et donc, il y a une musique d'une suavité inouïe qui parle, en fait, le texte, c'est Transfige Jésus, transperce-moi Jésus pour que mon sang se mêle au tien. Enfin, je passe les détails, on peut se référer sur une traduction plus détaillée, mais c'est vraiment du morbide puissance 1000, mais dans une musique d'une délicatesse incroyable. Et il y a un peu ça dans Salammbô, quoi.
0: Oui, tout à fait, mais on fait la.
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0: Un cactus à l'entracte, saison 10, épisode 9 sur Radio Plus. Nous nous intéressons aujourd'hui à la reprise de Lucia di Lammermoor, production de l'Opéra National du Capitole, signée Nicolas Joël et dirigée par Fabrizio Maria Carminati. Pour décrypter ce spectacle, je suis entouré de Patrick Serodi, metteur en scène. Bonjour Patrick.
1: Bonjour Jérôme Gac.
0: Hubert Stocklin, psychiatre et chroniqueur. Bonjour Hubert.
2: Bonjour Jérôme.
0: Et Paul Catus, doctorant en études slaves. Bonjour Paul.
3: Bonjour Jérôme Gac.
0: Alors, quelques mots sur Lucia di Lammermoor de Donizetti. Le livret est une adaptation du roman de Walter Scott intitulé La fiancée de Lammermoor, paru en 1819. L'écrivain s'était inspiré de l'histoire authentique de Janet Dalrymple, une fille

Il confie le choix de l'ouvrage et la rédaction du livret à Salvatore Camarano, librettiste avec lequel il collaborera ensuite à 6 reprises. Le livret de Camarano brille par sa clarté et sa puissance dramatique. Il est ancré dans l'Écosse de la fin du XVIe siècle, contrairement au roman d'ailleurs qui se déroule 1 siècle plus tard. Donc c'est une Écosse déchirée par les rivalités claniques dans le contexte des guerres entre catholiques et protestants. C'est un ouvrage nocturne qui oppose 2 familles au destin empoisonné par la haine. Lucia doit épouser un lord qui sauverait sa famille de la ruine, mais un amour secret l'unit à Edgardo, dernier survivant d'une lignée rivale. Manipulée et brisée, elle sombre dans la démence après ce mariage forcé. Le sujet est emblématique du romantisme noir et fantastique où l'héroïne évolue au cœur d'un drame shakespearien à la Roméo et Juliette. Avant Tristan et Isolde de Wagner, cette vision sentimentale et funèbre affirmait déjà que le véritable amour ne peut se réaliser sur Terre. Les personnages de Lucia sont les survivants de familles décimées. Ils s'enlisent dans le drame. Enrico, seigneur de la mer Mort, veut marier sa sœur Lucia pour se sauver de la ruine, mais il y perdra sa raison de vivre. Edgardo, par amour pour Lucia, s'aventure avec témérité sur ces terres usurpées par Enrico, mais il se sacrifiera sans combattre. Lucia brûle d'amour pour cet Edgardo, haï de son frère, et se refuse au mari qui lui impose par ruse, puis s'abandonne à la folie et au meurtre. Alors l'œuvre « Lucia di Lammermoor » de Donizetti a triomphé lors de sa création en septembre 1835. Une version française remaniée par le compositeur lui-même et comportant de nombreuses coupures sera créée à Paris au Théâtre de la Renaissance 4 ans plus tard. Cette adaptation au goût français, écrite tout spécialement pour ce théâtre, alors au bord de la faillite, reçut un triomphe. Avec « Lucia », Donizetti a atteint l'apogée d'un style, il a su, comme personne avant lui, produire l'opéra romantique par excellence, l'œuvre dont toutes les facettes font étroitement écho à la sensibilité de l'époque. Lucia fera le tour du monde et sera jouée du vivant du compositeur jusqu'à La Havane ou Santiago du Chili. Il s'impose alors comme le chef de file des compositeurs italiens. À cette époque-là, Bellini vient de mourir à Puteaux. Rossini a cessé d'écrire et Verdi n'en est qu'à l'apprentissage de la composition. Donizetti a 40 ans, Lucia fait de lui le compositeur italien le plus joué de son temps. Et rappelons que dans Madame Bovary, c'est une représentation de Lucia que Flaubert décrit, ainsi que Tolstoï dans Anna Karénine. Malgré tout, seuls 5 des opéras de Donizetti resteront au répertoire, dont Lucia, qui ne quittera pratiquement pas l'affiche des grandes maisons d'opéra durant les 19e et 20e siècles avec un regain d'intérêt lorsque Maria Callas en révélera les richesses musicales et dramatiques jusque-là insoupçonnées. C'était en 1952 à Mexico. Après elle, John Sutherland et Montserrat Caballé s'approprieront diversement le personnage sans jamais épuiser les ressources de ce rôle fascinant. On rappellera aussi qu'à Toulouse et à Paris, Maddy Mesplé l'a beaucoup chanté dans les années 60 et 70. Il reste encore aujourd'hui l'opéra le plus joué de Donizetti. Alors nous écoutons un extrait du spectacle présenté au Théâtre du Capitole, extrait de la scène de la folie, acte 3, avec dans le rôle titre Jessica Pratt,

0: Nous écoutions un extrait de la scène de la folie. Jessica Pratt, interprète de Lucia, avec l'orchestre du Capitole dirigé par Fabrizio Maria Carminati. Donc c'était au théâtre du Capitole, avec cette nouvelle reprise de Lucia di Lammermoor, dans la mise en scène de Nicolas Joël, conçue en 1998, en coproduction avec le Metropolitan Opera à New York, et dotée de décors d'Ezio Frigerio et des costumes de Franca Squarciapino, éclairé par Vinicio Celli. Une production déjà reprise en 2004, puis 2017. Patrick Serodi, à propos de la mise en scène.
1: On a une mise en scène qui est extrêmement efficace, qui est théâtrale, qui est mise au service du chant. Enfin, pour moi, je le vois vraiment comme ça. Avec des tableaux d'ensemble qui fonctionnent très bien et une mise en avant des interprètes qui n'est pas factice, c'est-à-dire qui est juste au moment où on doit voir les interprètes et ça marche très bien. La mise en scène est vraiment construite. Enfin, le lien entre les décors et la mise en scène est très, très tramé. Et les décors sont d'Enzio Frigerio. Pour rappel, c'était le scénographe de Giorgio Strehler. Giorgio Strehler, c'est un metteur en scène du XXe siècle qui a marqué l'art théâtral et qui a laissé des spectacles absolument merveilleux. Et tout ce travail de scénographie était fait entre le metteur en scène et le scénographe. Et là, oui, la scénographie fonctionne excessivement bien. Le principe, et ça c'est assez rare je crois, c'est qu'il y a un changement de décor à chaque tableau. Chaque tableau va avoir son décor. Et bon, ça fait une grosse machinerie. Les lumières, c'est une reprise par quelqu'un qui s'appelle Giacomo Pantani. Elles fonctionnent bien. Elles accentuent le décor, c'est-à-dire qu'elles vont jouer avec le chaud, les teintes mordorées quand il y en a besoin, ou avec le froid, le minéral, plus dans les bleus, les blancs, sur les scènes plus minérales, que ce soit la scène de la grotte, la scène du cimetière, etc. Au début du spectacle, à l'acte 1, il va y avoir une toile peinte, c'est la seule qui va être présente pour la représentation, qui représente le château de Ravenswood, avec vaguement, on voit derrière des brumes écossaises, Walter Scott, et devant cette toile peinte, il y a une grille. Et ça, c'est assez malin, parce qu'il y a les protagonistes qui sont devant, qui donnent le début, et il y a le chœur qui est derrière, et ça fonctionne bien, ce que je disais déjà tout à l'heure, par rapport à la scénographie. Ensuite, cette toile peinte et la grille vont remonter dans les cintres, disparaître, et on va découvrir une paroi de fond de scène qui a un aspect minéral, un aspect de rocher, avec une lumière latérale qui fait apparaître les aspérités et qui va être présent comme fond de scène durant toute la représentation, sauf les scènes en intérieur, les scènes des châteaux, la scène finale, etc. Et ça, c'est...
2: Mais symboliquement, ça représente quand même l'enfermement de Lucia dans la problématique.
1: Non,
2: il y a quelque chose
1: d'accord.
2: De cet ordre-là.
1: On est bien d'accord, mais par rapport à la première scène, il y a ce fond et il y a
2: Il y a l'ouverture encore, il y a un peu de ciel dans la... Et il y a encore un peu d'ouverture et puis petit à petit, ça se ferme.
1: Ça se ferme, mais au départ, il n'y a pas tant d'ouverture puisqu'on est à la source.
2: Oui.
1: Et la source, au contraire, c'est quelque chose qui est très gothique. Et il y a juste une découpe qui est sur la source, qui fait ressortir cet endroit, alors que tout le reste est, au contraire, complètement... Et ça va s'éclairer, puisque ça va s'éclairer à partir du moment où les deux amoureux vont se retrouver. Et essentiellement, à la fin, il y a une lumière qui pourrait être un rayon de lune, qui est au moment où ils échangent les anneaux. Donc, il y a tout un travail qui est suivi au niveau de la lumière et au niveau de la scénographie par rapport à la fable qui est racontée. Ensuite, le décor est majoritairement, je ne sais pas comment le dire, composé de 6 colonnes qui vont être, suivant les faces, soit minérales avec un accord de monde de pierre. Sur la première scène, on ne les voit pas, elles sont vraiment posées sur le côté. On les devine réellement, elles ne sont pas du tout éclairées. Et petit à petit, elles vont prendre de la place, et beaucoup, beaucoup de place, lorsqu'elles deviennent brillantes, dorées, pour les scènes intérieures du château, et essentiellement pour la salle de réception à la fin, où il y a quelque chose qui est presque du domaine du gothique flamboyant. Enfin, je ne sais pas si on peut en parler ça comme ça, mais avec ses ogives, ses découpages... Donc à l'acte 2, enfin, je disais tout à l'heure, chaque moment va avoir son décor. Et effectivement, il va y avoir à partir de cette scénographie qui se déplace, qui est très lourde, mais qui est légère en fait, qui n'est pas du tout...
2: Elle est très sensée.
1: Qui fonctionne très bien et qui est très juste. On va voir apparaître les appartements d'Enrico. la salle brillante. Et là, le chœur arrive et le chœur est vraiment très, très présent, comme à la fin sur la salle de réception, et ça, ça fonctionne très bien. Et il y a tout le la mise en avant, effectivement, de la réaction, c'est-à-dire l'arrivée de Lucia et la trame qui se fait, qui est à ce moment-là. À l'acte 3, on va avoir la salle de la tour de Wolverhang. Puis, après, il va y avoir l'orage, qui est un moment... là aussi, je pense que par rapport à l'époque, c'était quelque chose qui ne se faisait pas trop. Enfin, sur la première mise en scène, avant les années 2000, c'est quelque chose qu'on n'avait peut-être pas trop vu. Les colonnes, je pense que ça a dû déjà exister, mais ça a été une véritable nouveauté qu'on a revue après sur les décors qui sont faits par le compagnon d'Olivier Pie, dont j'ai oublié le nom maintenant, mais où on retrouve les mêmes systèmes de machinerie, finalement.
0: Pierre-André Vetz.
1: Merci. Voilà, après, il y a cet orage, la salle de réception, et ça finit sur les tombes de Ravenswood. Donc, pour parler de la mise en scène, je dirais que c'est une mise en scène efficace, mais qui est surtout, et je comprends que la scénographie soit reprise et soit retravaillée, parce que ça met les interprètes, le chœur, dans un espace qui, pour moi, fonctionne vraiment très bien et très, très réussi, même si on pourrait dire à certains moments qu'il y a des choses qui ont un peu vieilli. On parlera des costumes plus tard, où là, il y aurait peut-être quelques critiques à faire.
0: Hubert Stocklin.
2: Oui, je crois qu'on peut dire que c'est une représentation qui devient classique par sa beauté formelle, par son intelligence, par son rapport à la musique et sa compréhension parfaite des exigences pour les chanteurs qui doivent à la fois avoir une liberté de mouvement et être quand même crédible dans leur relation. Ça marche très très bien, ça fonctionne très bien, et c'est la quatrième fois que je la vois, cette production, et je me lasse pas, hein. Je trouve que c'est vraiment une bonne chose de pouvoir profiter d'une production de cette qualité.
0: Paul Katus.
3: Si on revient à la programmation même de programmer cette production-là, c'est que finalement, elle fait partie du répertoire du Capitole, qui n'est pas un opéra de répertoire, puisque c'est un opéra qui a une saison indépendante chaque, ce qu'on appelle un opéra stagion, c'est-à-dire qu'il y a une saison chaque année qui diffère des années précédentes. Mais là, on a quand même un opéra qui est repris dans cette mise en scène 4 fois en moins de 30 ans. Alors, je ne sais pas sur les dernières années si on a eu d'autres cas de...
0: En France, ça, je pense que la maison d'opéra de répertoire, ça n'existe pas.
3: Alors en France, non, l'opéra de Paris n'est plus un opéra de répertoire. Il y a une troupe qui revient.
2: Il y a une saison.
3: Il y a une saison. C'est essentiellement allemand, l'opéra de répertoire. Enfin, les pays germaniques, la Russie aussi. C'est le cas du Mariinsky, par exemple. En fait, un opéra de répertoire, c'est un opéra qui tous les soirs donne un opéra différent, mais en fait qui va alterner les opéras, c'est-à-dire que Lucia di Lammermoor va être donnée 2 fois en mars, 1 fois en avril, 1 fois en mai. Chaque soir, on joue quelque chose de différent. En fait, il y a une saison officielle.
2: Alors, on ressort les productions.
3: Voilà.
2: Et parfois, les chanteurs arrivent dans une production qu'ils ont vu juste en vidéo.
3: Donc, souvent, ça demande des troupes. C'est-à-dire que c'est des troupes avec des chanteurs qui connaissent. Ouais. Ça demande un orchestre qui est capable de jouer, de re-répéter une œuvre qu'ils n'ont pas jouée depuis 6 mois très rapidement pour la donner. Bon, voilà. Donc, c'est quand même intéressant. Moi, j'ai malheureusement pas eu le temps de faire les statistiques de l'opéra du Capitole, mais ça serait intéressant de voir sur les dernières années combien d'opéras ont été autant repris de mémoire.
2: 4 fois une production,
3: c'est beaucoup quand même.
2: C'est la seule fois.
3: Et donc, ce qui est intéressant aussi, c'est le fait que finalement, ça devient aussi un patrimoine de l'Opéra national du Capitole.
2: Oui, c'est un patrimoine.
3: Et là, en fait, ça fait partie du patrimoine, non seulement parce que c'est une mise en scène de Nicolas Jouelle, qui a quand même été directeur du Théâtre du Capitole pendant 19 ans. Ça a été quand même un très grand homme d'opéra, qui a été directeur de l'Opéra de Paris, qui est quand même une sommité dans le monde de l'opéra et quelqu'un de très respecté des musiciens et des chanteurs. Et en plus, c'est aussi un opéra qui a été fait en coproduction avec le Metropolitan Opera de New York, qui a été repris, enfin, qui a été aussi donné à la Scala de Milan. Donc ça montre que l'Opéra de Toulouse est aussi...
2: À cette époque-là, était sur le même rang que l'international des scènes les plus prestigieuses. Oui.
3: Et donc, de ce point de vue-là, je trouve que c'est intéressant. Et ça, pour moi, c'est intéressant de le voir après celui qu'on a vu avant de La Passagère, qui était là, pour le coup, une création.
0: Alors, La Passagère...
3: C'est une reprise, mais c'était une création en France. Enfin, ce n'est pas passagère... une création, j'entends, de l'Opéra de Toulouse. Hein.
0: Alors, La Passagère n'est pas une production du Capitole.
3: Oui, hein. Oui, c'est ça. Mais je veux dire une création, création en France.
0: De la musique.
3: De la musique. De la première en France.
0: Quelques détails à propos de la coproduction avec New York. En réalité, il n'y a que les costumes qui étaient partagés entre la... La scénographie était identique, mais les plateaux étant complètement...
3: D'accord.
2: Ah, moi, j'avais lu qu'il y avait certains éléments de décor qui étaient partis, mais que, par exemple, les colonnes, il en fallait quatre fois plus.
3: Bah oui,
2: parce que... La taille de la pièce, la scène.
0: Oui, oui, c'est ce que dit Nicolas Joël en 2017, lorsqu'il a été interrogé dans le programme de salle. Il parle des costumes qui voyageaient de New York à Toulouse. Mais que les décors, évidemment, restaient à Toulouse et qu'ils avaient construit à New York leurs propres décors.
2: Plus grands, ouais.
1: Mais même financièrement, je sais que sur des grosses productions, en opéra, j'en sais rien, mais des très grosses productions de théâtre, ça peut revenir moins cher de faire un nouveau décor sur un lieu
2: que de faire le
1: transport avec...
2: Surtout à travers l'océan. Ouais.
3: Oui, en fonction des matériaux, effectivement. Mais en tout cas, c'est vrai que ça montre quand même le potentiel
2: niveau, crois,
3: de scénographie. Alors maintenant, la question, mais c'est
1: est-ce redis, que... Je redis, c'est un scénographe génial. Quoi. Enfin, c'est le scénographe de Strehler. Enfin,
3: mais
1: c'est pas,
3: est-ce que 30 ans après, ça a vieilli? Et alors, j'ai quand même fait un peu le tour des sites internet parce que moi, personnellement, c'est la sensation que j'ai eue. Mmh. Je ne l'ai pas eue pour La Femme sans ombre, que j'avais trouvé absolument... Enfin, j'en ai un souvenir extraordinaire.
2: Ah, La Femme
3: mais
2: sans
3: là,
2: ombre, on l'a vu, c'est la troisième fois qu'on la voyait.
3: Oui, mais...
2: Donc, c'est pas 4, c'est 3.
3: Non, mais alors, ça aussi, c'est quelque chose qui... Ça aussi, c'est le patrimoine aussi de l'opéra.
2: Mais c'est beaucoup plus difficile à monter, je pense.
3: Je veux dire, en termes esthétiques, moi,
2: mais
3: j'avais...
2: Mais c'est aussi un patrimoine.
3: Oui, bien sûr. Oui, de toute façon, ça fait partie de l'histoire de l'opéra, du Capitole, c'est les productions de Nicolas Joël. Là, moi, j'ai eu le sentiment quand même...
2: La Valkyrie aussi, qui l'a fait,
3: oui,
2: a été donnée plusieurs fois, je crois 3 fois.
3: Ben, ça serait intéressant de faire une étude sur le...
0: On va avoir Carmen cette saison. C'est la troisième série de représentations depuis la création.
2: Mais ça,
0: ce
2: n'était pas du Nicolas Joël.
3: C'est vrai que Carmen, ça avait été donné il y a 4 ou 5 ans, je crois, quelque chose comme ça.
0: Alors, ça a été donné la première saison post-Covid dans des conditions assez chaotiques puisque c'était en plein hiver. À l'époque, à Bruxelles, les salles étaient fermées d'ailleurs, mais pas en France. Et ça avait été créé précédemment.
3: Mais pour revenir sur la production de Lucia de Lammermoor, moi j'ai eu quand même le sentiment, c'est très très beau, vraiment. Mais c'est très figuratif et j'avais pas eu. Il y avait quelque chose de. Alors forcément, le thème de La Femme sans ombre, il est moins. On peut pas faire de la réalité historique avec La Femme sans ombre, donc ça on a pas ce côté figuratif premier degré. Qui moi, alors personnellement, c'est un jugement pas du tout de valeur, c'est plus une qui moi je trouve me touche moins. Là, j'ai trouvé ça et finalement, je trouve que ça donnait presque mieux en photo qu'en réalité sur certaines images. Alors finalement, l'image qu'on voit sur le programme de salle, celle-là, finalement, moi j'ai été un peu déçu par celle-là. Par contre, il y en a d'autres des très belles, notamment la dernière scène avec le vitrail,
1: oui.
3: Les scènes des la source aussi, le début. Il y a quand même des choses très belles. Mais voilà, moi, j'ai le sentiment quand même que finalement, et heureusement, en fait, les productions, une production qui a 30 ans, elle a 30 ans. Elle a son âge, donc elle a ses défauts et ses qualités. Et je trouve bien de pouvoir tout voir au Capitole, c'est-à-dire de voir des productions récentes et aussi des productions un peu plus patrimoniales, même si moi, personnellement, point de vue visuel, je préfère voir les nouvelles productions. Je ne sais pas ce que vous en pensez, vous. Est-ce que vous trouvez que ça a vieilli ou pas?
1: Non, moi, je n'ai pas le sentiment que ça a vieilli. Parce que je me suis laissé avoir... je crois que ce qui m'a séduit, c'est effectivement le changement de décor à chaque moment. Ça ne s'installe jamais. Et c'est vrai que quand on passe du gris très, très blanc, très gris, très bleu, à la scène, effectivement, dont vous parliez tout à l'heure, qui est la couverture du livret, où c'est dans les ors, où c'est dans la magnificence... On en prend quand même plein les yeux, quoi.
0: Voici ce que déclarait Nicolas Joël en 2017. Lors de la deuxième reprise de cette production, l'esthétique est celle du mélodrame romantique italien. Nous avons donc cherché à proposer une version qui pouvait allier toutes les caractéristiques du genre. L'étoile peinte, le château dans sa brume de nuages, des costumes historiques très détaillés, même si nous ne sommes pas allés jusqu'à habiller les chanteurs de kilt. folklore qui n'aurait pas grand intérêt. En tout cas, nous n'avons pas eu une position d'esclave vis-à-vis du livret et de la musique, mais bien une posture interprétative, et en particulier dans ce volet onirique de l'apparition de Lucia, juste avant la scène de la folie, devant une falaise de roches, dans une minéralité très présente, sortant l'ensemble du réalisme. Quant aux lumières, elles seront entièrement revues pour ces représentations au Capitole, car le matériel a changé. Le théâtre possède désormais un équipement de dernière génération, donc il a fallu se réadapter. Nous écoutons Penepati interprétant le fameux air du duc de Mantoue, extrait de Rigoletto de Verdi. C'était sur France 5 en 2022.

0: Pénépathie dans cet extrait de Rigoletto de Verdi. Avant d'aborder la direction d'acteur, je poursuis donc la présentation de l'œuvre qui a été composée en 6 semaines, une partition avec une richesse mélodique et qui préfigure à bien des égards une nouvelle forme de bel canto et annonce le romantisme verdien. Donizetti était moins touché par le romantisme que Bellini. Donizetti est le lien entre deux tendances auxquelles l'Italie doit ses plus remarquables chefs-d'œuvre lyriques, puisque l'ensemble de son œuvre va d'ailleurs jouer un rôle déterminant dans le développement de l'opéra italien et plus particulièrement Lucrèce Borgia en 1833 ou encore Lucia en 1835, qui vont poser les bases du nouvel opéra romantique italien. La musique de Lucia caractérise à la perfection les personnages devenus par la suite des archétypes de l'opéra, tout à la fois bel cantiste et romantique italien. Donizetti sait magnifiquement camper les caractères par les timbres, la virtuosité vocale et les mélodies reflètent toujours le côté dramatique de l'intrigue à laquelle elles sont liées. Cela apparaît nettement dans le célèbre sextuor qui clôt le 2e acte. Chacun des 6 personnages manifeste un sentiment différent qui peu à peu se fond dans un ensemble. Alors quelques mots sur le rôle titre qui était écrit pour Fanny Persiani, la jeune prima donna de 22 ans qui a créé donc ce rôle, dont l'agilité vocale et le tempérament ont nourri l'ampleur psychologique du personnage. Lucia est avant tout une femme marquée par la fatalité et le destin, et dès son air d'entrée, le silence régnait, elle est un être sensible jusqu'à l'exaltation, affligé de sombres pressentiments et d'angoisse. À part son grand duo d'amour avec Edgardo, à l'acte 1, elle ne paraît jamais heureuse, joyeuse ou équilibrée. La déchéance mentale est la conséquence presque logique de ces états d'âme de plus en plus extrêmes. La malheureuse ne trouve la paix et la sérénité qu'en invoquant la mort. Dans les opéras romantiques du bel canto, les situations hautement dramatiques débouche d'ailleurs souvent sur la décomposition de la raison et la folie. C'est aussi souvent l'unique échappatoire des femmes soumises aux contraintes exercées sur elles par les hommes. Alors, on peut peut-être signaler que dans l'œuvre de Walter Scott, c'est la mère de Lucia qui impose ce mariage forcé à Lucia, ce qui n'est pas le cas dans l'opéra puisque le nombre de personnages a été réduit. Alors Patrick Serodi, plus particulièrement sur la direction d'acteur.
1: Sur la direction d'acteur, je vais dire que c'est la reprise de la mise en scène par Stephen Taylor. Il n'y a pas de direction d'acteur, c'est-à-dire que c'est vraiment ce que je disais tout à l'heure, c'est vraiment le décor qui fait tout, le placement, l'espace. Alors, il n'y a pas de direction d'acteur, mais on parlera de la cantatrice après, mais Jessica Pratz, elle est extraordinaire. Elle a une maîtrise.
2: Elle n'a pas besoin de direction d'acteur.
1: Elle est
2: le personnage.
1: Elle est juste dans son jeu. C'est une tragédienne. Elle est shakespearienne. Elle a un côté racinien. Moi, j'ai été scotché. Enfin, franchement, j'ai été scotché.
2: C'est du grand art. C'est du très, très grand art.
1: Non, j'ai été scotché par sa présence, par son jeu théâtral. Elle a une incarnation du personnage. Tu sens qu'elle le maîtrise complètement. Elle passe d'un état à l'autre avec justesse, délicatesse. Il n'y a jamais de pathos. Il n'y a pas de surjeu. Ce qui est quand même un véritable exploit par rapport à un rôle comme ça. Elle est juste de bout en bout de la représentation. Bon, et la scène de la folie, on y reviendra. Mais je pense que j'ai eu le sentiment, à certains moments de la représentation, d'assister à quelque chose qui est de l'ordre de l'extraordinaire. Enfin, de voir quelque chose de totalement abouti avec cette cantatrice, en tout cas. Alors après, là, c'est compliqué pour les autres, du coup.
2: Ah bah oui.
1: C'est-à-dire que...
2: C'est très difficile.
1: Le ténor, il a une belle voix, enfin, qui fait Edgardo. Pénépathie, il a une belle voix. Il est assez solaire. Il y a des moments, il y a une assez jolie complicité avec Jessica Pratz. On le sent, enfin, il y a une vraie complicité et sur le chant et sur le jeu. Mais il manque, ce pauvre garçon manque de direction d'acteur, quoi. Il est face publique. C'est accentué par des bras qui sont censés être expressifs. Et le costume de pas, la perruque, franchement, c'était pas obligé, quoi. Enfin, il fallait trouver autre chose. Et il y a des moments, ça frise le ridicule. Il y a des choses, puisqu'on parle de la mise en scène, enfin, de la direction d'acteur, quand ils sortent les épées, enfin, il fallait trouver autre chose, quoi. Il fallait prendre des doublures, enfin, des gens. vu le prix de la production, tu ne peux pas me dire que tu ne peux pas embaucher deux épéistes qui suivent les ténors et qui vont se battre à la place et pas faire le chip-chop avec les épées. Enfin, là, moi, ça m'a fait tomber complètement.
2: Oui, c'était très ridicule. Ouais.
1: Après, Enrico, Lionel Lott.
0: Son frère.
1: Oui, Enrico, le frère. Théoriquement, c'est le méchant de l'histoire.
2: Oui, oui. Théoriquement.
1: Théoriquement, c'est Richard III. Quoi. Enfin, si je vais sans la difformité physique, quoique on pourrait le mettre. Hein, mais... Et là, franchement, j'ai plus vu un bourgeois gentilhomme que Richard III. Quoi. Enfin, donc ça ne marche pas. Voilà. Après, les autres sont pas mal. Hein. Raimondo est plutôt pas mal enfin, dans sa présence. Mmh.
2: C'est Michael Eperto aussi, un grand chanteur, hein, c'est pour ça aussi.
1: D'accord, mais enfin, il a une vraie présence. Ah, quoi. Ouais. Et les autres, ça marche. Pour parler aussi de la mise en scène, on peut dire que le cœur des hommes et des femmes, uniquement au niveau de la mise en scène, mais je reviens à la scénographie, c'est fluide. Et là aussi, il n'y a pas de surjeu. J'ai vu certaines mises en scène, je ne peux plus dire lesquelles, au Capitole.
2: Oui, il y avait du surjeu. Oui.
1: Où il y avait du surjeu de la part des gens du cœur, alors que là, ça marche. Et non, au niveau de...
2: Oui, il y a une certaine noblesse dans la tenue. Oui,
1: ça marche. Là, ça marche aussi, les chapeaux, les costumes, les décors, dans l'ensemble.
2: C'est agréable à regarder. Oui, oui.
0: Voilà. Paul Katus.
3: Ben, c'est vrai qu'en plus, cette robe verte, quand même, là, pour le coup, il y a des couleurs vraiment magnifiques, des contrastes.
2: Avec ses chevelures, c'était
1: la robe verte et après la robe blanche tachée de sang.
3: C'est effectivement, j'ai pas été conquis par l'aspect vraiment... figuratif de cette proposition, de cette mise en scène. Mais elle, effectivement, c'est les moments, la manière dont elle chante, dont elle joue, dont elle incarne le personnage, ça marche vraiment très très bien et ça fait des moments extraordinaires, même si ce n'est pas mon répertoire préféré à l'opéra, on va dire le bel canto, mais ça marche très bien.
1: En tout cas, on sent qu'elle maîtrise complètement le rôle. Elle est complètement dans le rôle, avec une vraie maîtrise dans tous les sens du terme. Enfin.
3: Et les foules... la gestion des foules marche bien aussi, effectivement. C'est-à-dire que le cœur, la manière dont il se déplace et tout. Bon, c'est aussi les costumes, les costumes sont d'une très très grande qualité. Donc forcément, avec la quantité plus la qualité, ça ne peut faire que quelque chose qui marche.
2: Oui, et puis ils sont très bien mis en lumière.
3: Et
2: on voit les tissus brillent.
3: Même enfin, si c'est un peu, comment dire.
1: Il y a des choix de perruques qui mériteraient d'être refaits.
2: C'est peut-être les perruques qui sont les plus démodées
3: à revoir.
2: Aussi,
3: peut-être. Mais et par contre, effectivement, par rapport au ténor, qui a une très belle voix, par rapport à la direction d'acteur, là, ça faisait un peu plus quelque chose de... Enfin, c'est moi, si je voulais caricaturer l'opéra, le ténor italien bel canti, c'est exactement comme ça que je le vois. C'est-à-dire, ça fait un peu... ça fait superficiel, un peu. Ce que je n'ai pas ressenti avec Jessica Pratt dans le rôle de Lucia de Lammermoor, qui, là, vraiment, est incarnée. Sinon, le reste fait un peu superficiel. Ça fait superficiel italien. Voilà, c'est mon... d'opinion.
2: Ouais, c'est le ténor italien qui se plante sur ses deux pieds, qui ouvre la bouche et qui essaie de chanter le plus fort qu'il peut. Ça a un petit côté quand même désuet, c'est vrai.
0: Et le problème, oui, c'est que ça se voit...
2: Quand il rentre et puis en plus on entend qu'il pousse et que c'est pas forcément plus joli qu'avant. Et donc on est un peu déçu qu'il rentre dans ce travers des ténors italiens. Ouais. Bon, moi j'attends d'un opéra de ces difficultés techniques qu'on laisse les chanteurs chanter et que ce soit crédible, et c'était très réussi, même pour les autres rôles que Lucia. Ça tenait, c'était pas... Mais en même temps, moi, je ne vais pas regarder l'ensemble de Lucia di Lammermoor. J'attends des moments particuliers. Et je dois reconnaître que ça ne me gêne pas, que le ténor... bon. Il y a des ténors qui me font pleurer à la fin, au dernier acte. Celui-là, non, effectivement.
0: Alors, nous écoutons Penepati, donc ténor interprétant le rôle d'Edgardo au Théâtre du Capitole, ici s'accompagnant à la guitare. C'était sur la ZDF, une chaîne allemande, à l'automne dernier, au Sole Mio de Eduardo Di Capua.

0: Penepati qui chantait au Sole Mio, s'accompagnant à la guitare. Nous évoquons maintenant l'interprétation musicale de Lucia di Lammermoor. Alors je rappelle le nom des interprètes, Penepati dans le rôle de Edgardo, Jessica Pratt dans le rôle de Lucia. Alors Lucia di Lammermoor, c'est une œuvre exemplaire de l'opéra romantique italien dans lequel le destin tragique de l'héroïne est indissociable de la virtuosité vocale, Hubert Stocklin.
1: Oui, on a en fait une famille de scènes de folie à l'opéra, et dont Lucia est la grande sœur et l'éminente beauté fatale qui va vers une mort abominable, en fait. Il y en a d'autres, hein, il y en a plusieurs. Mais Lucia, il y a une perfection dans cette scène de la folie qui fait que ça reste la scène de folie dont on parle et que toute cantatrice qui essaye de pouvoir la chanter, la chante. Et il y a eu d'ailleurs beaucoup de déformations du rôle. Aujourd'hui, nous retrouvons avec une cantatrice comme Jessica Pratt une voix pleine, ronde, grande, une tessiture très habitée dans le médium et le grave et les suraigus stratosphériques, alors que pendant de nombreuses années, on avait des voix suraigus dont Maddy Mesplé, des voix très fluettes qui ne rendaient pas le drame du personnage. C'est Maria Callas qui, historiquement, a rendu le côté dramatique du rôle avec une voix, disons, qu'elle avait les suraigus qui étaient là. Mais Callas a toujours plusieurs voix en termes de bel canto. Ce n'est pas homogène et c'est d'ailleurs ça qui la rend. Je ne parle pas de Callas pour rien. Parce que Callas a chanté le rôle pendant aussi une dizaine d'années, elle l'a incarné, elle a fait délirer à Berlin les gens avec une production de la Scala, a bissé le sextuor, a bissé des parties de la scène de la folie, enfin des choses inimaginables qu'on ne peut plus voir. Et là, Jessica Pratt, en fait, c'est une Américaine qui chante depuis 10 ans sur les plus grandes scènes, Lucia di Lammermoor, et elle a la chance d'avoir la voix qui va parfaitement avec le rôle, un physique qui est magnifique. Et alors, elle est complètement habitée par le rôle. Vous l'avez remarqué, il n'y a rien d'artificiel. Cette folie est complètement... D'ailleurs, d'un point de vue clinique de psychiatre, cette folie est très réaliste et tout à fait compréhensible. Hein, le rapport dans le rêve, quand on ne peut plus supporter la réalité, c'est quand même quelque chose qu'on voit hélas trop. Et nous avions là une voix magnifique, une actrice fantastique et une perfection dans le personnage. En fait, dans le personnage, quoi. Le personnage était là. Il y a même des moments où j'ai entendu dans certaines cadences, il me semble, des contrefaces, c'est-à-dire Lucia di Lammermoor monte jusqu'au contre-mi, mi bémol et mi. Et là, on avait même, à mon avis, il y a eu deux contrefaces dans deux cadences. Mais pour vous dire que l'aisance de ces suraigus magnifiques, elle les a comme peu de gens.
2: Alors, je ne suis pas musicien, je ne suis pas chanteur, je ne suis pas critique de voix. Mais il y a deux moments où ça m'a presque semblé faux.
1: Ah, tellement
2: c'est monté.
1: Oui, c'est ça.
2: Et je me suis posé la question, mais quand même, au moment où j'ai entendu le son, parce qu'on était à la
1: donc
2: même, il y a un moment, je me suis dit, c'est pas possible, c'est faux.
1: Moi, j'appelle ça des contrefaces, c'est-à-dire c'est tellement haut qu'on n'est pas habitué. C'est les notes de la Reine de la Nuit. Mais dans la Reine de la Nuit, c'est piqué, alors que là, elle les a tenues. Et c'était.
2: Oui.
1: Du coup, ça fait toujours cet effet.
2: Mais,
1: on croit que c'est trop haut, ce qui est quand même un compliment extraordinaire, puisque la voix va dans des zones où elle ne peut pas aller.
2: Oui.
1: Non, mais je crois qu'elle fait. Elle est Lucia, cette.
2: C'est sûr.
1: Jessica Pratt, elle est Lucia. Et évidemment, à côté, les autres ont un peu pâli, scéniquement, mais pas vocalement, hein, parce que Penepati a une voix. Bon, il fait partie des Edgardo qui se pose en ténor italien fort. Ça va avec le personnage aussi, hein. C'est un personnage sanguin qui est prêt à en découdre encore sur des conflits des générations d'avant. Enfin, mais bon, la tendresse dans le duo, ça aurait pu être plus négocié. Il y avait quelque chose dans le premier duo qui était un peu à l'arrache. Le grand duo avec son frère Enrico avait la beauté vocale qui convenait. Je crois que Lionel Loth n'a rien à lui reprocher d'un point de vue vocal. Simplement, le jeu était un peu faible par rapport à effectivement la subtilité de sa partenaire. Le Raimondo de Michele Pertusi, lui, tenait le choc. Il était vraiment un bourreau moral extraordinairement efficace pour cette pauvre Lucia. On la sentait. vraiment laminé par les paroles. Et... Alors effectivement, on peut parler juste un petit élément du livret, d'avoir fait que la mère n'est plus vivante, mais qu'elle est morte et que c'est son spectre que le prêtre vient amener pour faire plier Lucia pour sauver le frère. Je crois que c'est beaucoup plus fort, en fait, psychologiquement, que si la mère était juste une tortionnaire, quoi. Et le sextuor a été parfaitement réussi. Ce sextuor qui est un moment absolument magique dans l'opéra. Il y a peu d'opéras où Mozart a fait des ensembles magnifiques. Mais dans les opéras italiens, c'est le plus beau moment. Valentin Thil, il a le rôle très ingrat. Elle ne perdrait pas beaucoup au change, on va dire, hein, d'un point de vue esthétique. Mais quand même, ce n'est pas celui qu'elle veut épouser. Donc, ce n'est pas un rôle très important, en fait. Il faut juste qu'il soit là. Non, mais il s'en sort bien. Mais bon, ce n'est pas là qu'on peut vraiment juger un chanteur.
0: Alors, la flûte
1: Et voilà, et notre orchestre avec Sandrine Tilly qui s'est levée, qui a regardé. C'était une fusion, là. Mais comment on a rarement entendu ça, hein. C'était magnifique. Et la direction était très dramatique, très nuancée. Les corps, il y a un orchestre très riche, en fait, qui est très petit en termes d'instruments, mais qui est très riche. Il y a la clarinette qui est toujours auprès de Lucia, la flûte quand elle devient folle, qu'elle essaie de monter dans le ciel. Les corps du début qui donnent tout ce côté. Il y a de très, très beaux moments. Cet opéra est ciselé. Vraiment, Donizetti a écrit beaucoup d'opéras, mais celui-là, il est particulièrement soigné et ciselé. Et on a eu une interprétation en rapport avec cette perfection du genre. Voilà, c'est une perfection du genre opéra et la perfection de la scène de folie.
0: Oui, donc au dernier moment, c'est Fabrizio Maria Carminati qui a assuré la direction.
1: Mais un opéra qu'il connaissait très certainement, qu'il avait beaucoup dirigé. Il était tout à fait extraordinaire et il suivait les chanteurs et il buvait la Lucia de Jessica Pratt. Moi, je l'ai vu, oui, j'étais placé pour le voir. Et je voyais vraiment un chef qui était amoureux de cette Lucia et qui la soutenait, qui dialoguait avec elle, qui faisait un lien parfait avec l'orchestre.
2: Et donc, tu dis que Sandrine Tilly
1: s'est levée
2: alors,
1: pour voir.
2: Ça doit être intéressant à voir, effectivement.
1: Elle s'est levée, elle la voyait un peu, l'autre s'avançait pour qu'elle
2: D'accord.
1: se voie.
2: Okay.
1: Et parce qu'il y a cette cadence avec la flûte est quand même assez magique, hein, parce qu'il faut qu'elle soit exactement dans les mêmes vocalises au même moment. Enfin, c'est hyper difficile.
2: Oui, non, c'était vraiment parfait.
0: Je voudrais signaler simplement que Donizetti, comme Verdi le fera plus tard, a brisé certaines conventions puisqu'il a donné le mot de la fin à Edgardo au lieu d'achever l'œuvre sur la grande scène de la folie et de mort de Lucia. Il a rompu ainsi les conventions de l'opéra romantique. Et enfin, en imaginant des traits poignants et tragiques au personnage d'Edgardo, le compositeur a anticipé tout simplement le pathos et la dignité des grands rôles de ténor chez Verdi. Je signale que nous avons tous vu la distribution avec Jessica Pratt et Penne Patti, et que sur l'ensemble donc, des représentations, il y avait deux sopranos qui se succédaient, puisque l'italienne Giuliana Gianfaldoni a également chanté dans une autre distribution, et que Jessica Pratt a eu finalement trois partenaires différents dans le rôle d'Edgardo.
1: Edgardo, ouais.
0: Il était prévu deux partenaires seulement, mais Ramon Vargas n'a pas pu assurer la dernière représentation. Il a été remplacé par Julien Dran.
1: Dran, oui, qui est un très beau ténor aussi, très sensible, qu'on avait entendu dans la Traviata.
0: Ainsi s'achève Un cactus à l'entracte. 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Merci à l'Opéra National du Capitole pour l'extrait musical du spectacle. Merci Patrick Serodi, merci Paul Catus, merci Hubert Stocklin.
1: Merci Jérôme Gac, merci les
2: Jérôme
1: amis.
2: Jérôme Gac.
0: Et bon dimanche sur Radio Plus.
3: Bon dimanche.
2: Bon dimanche. Bon dimanche.

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0: À un moment, elle a retiré son foulard. Alors pendant toute la soirée, j'ai regardé ses cheveux et sa nuque. J'ai pas pu la quitter du regard. Ce soir-là, j'étais décidé à lui parler. À la sortie, je me suis faufilé pour la rejoindre. Seulement, elle a rencontré une copine, alors je les ai suivis 5 minutes, puis je suis rentré me coucher. 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Il n'y avait presque personne quand je suis arrivé. Alors je suis sorti dans le hall, fumé une cigarette en attendant que la salle se remplisse. Quand je suis revenu, il y avait pas mal de monde. J'ai regardé et je l'ai pas vue tout de suite. Elle était assise à genoux sur un fauteuil en train de parler à une copine. Je suis allé m'asseoir à côté d'elle, elle m'a fait un petit signe de tête comme à quelqu'un qu'on reconnaît vaguement. Seulement mon manque de poids, elle est allée s'asseoir ailleurs, dans une rangée où elle avait laissé son manteau. J'ai pas osé la rejoindre, ça serait trop remarqué. La troisième fois, c'était... Nathan. C'était hier. Elle se baladait du côté de la mairie des Batignolles avec un filet à provisions. Certainement, elle doit habiter dans mon quartier.
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1: Bonjour et bienvenue dans l'oreille en bouche, l'émission gastronomique qui met Toulouse et le Grand Sud dans ses casseroles et dans vos oreilles. De toutes les appellations viticoles du Languedoc-Roussillon, celle de Fitou est sans doute l'une des plus étonnantes. Doyenne des appellations en rouge de cette partie du vignoble méridional, antériorité due notamment au travail d'un groupe de pionniers réunis dès les années 30 au sein du comité de défense des vins de Fitou, celle-ci demeure paradoxalement l'une des plus méconnues de la région, traçant, il est vrai, son sillon entre deux imposants voisins que sont les Corbières et le Roussillon. Divisé en deux zones totalement distinctes, l'une maritime sur les communes de Fitou et Le Catte, l'autre montagnarde à l'intérieur des terres du côté de Cascastel et de Villeneuve-les-Corbières, l'AOC Fitou qui s'étend sur 2600 hectares est riche d'une histoire viticole tout à fait singulière. Pour mieux la découvrir, l'oreille en bouche s'est promenée plusieurs jours durant en ces terres audoises à la rencontre de Marie et Laurent Ménadier du Champ des Sœurs, de Mireille et Pierre-Man du Mas des Caprices et de Damien Martinez du domaine Le Cigalet. C'est d'ailleurs avec lui que nous entamons le deuxième chapitre de cette balade fitounaise qui nous conduit tout de suite sur les hauteurs de Villeneuve-les-Corbières où débute ce nouveau numéro de l'Oreille en Bouche et ce grand format signé Nicolas Rivière. Damien Martinez, on se trouve sur l'une de vos parcelles, parcelle du domaine Le Cigalet. Hein.
2: C'est ça.
1: Décrivez-nous tout d'abord un petit peu l'endroit hein, où on est.
2: Donc là, on est sur une parcelle de grenache d'une quarantaine d'années. Là, on est vraiment sur quelque chose de typique, donc on est vraiment sur le haut de Mamelon, de la colline, et c'est vraiment un gros terroir de schiste. On peut s'apercevoir en regardant le sol qu'il y a vraiment des belles ardoises. Et là, on est vraiment très exposé au vent, donc on voit bien les souches qui sont vraiment penchées dues au fort vent que l'on peut avoir sur le climat habituel.
1: Ici, on est à combien de mètres d'altitude ?
2: Oh, là, on doit être à 200-250 mètres d'altitude. Le village est à 100 mètres d'altitude, donc c'est le plus bas, et on a les parcelles qui vont à peu près jusqu'à 300 mètres. Donc c'est une belle variation entre, bon c'est vallonné, hein, donc entre les bas-fonds, les hauteurs, on a vraiment une multitude d'expositions et de terroirs, ce qui fait le charme du vignoble de Villeneuve.
1: Ici on est dans les Hautes Corbières, hein, c'est ça ?
2: Exactement, ici c'est les Hautes Corbières, c'est le Haut Fitou, donc on voit derrière le Montoche qui surplombe un peu toute la partie des Hautes Corbières dans ce secteur.
1: Et puis au fond ?
2: Au fond on voit une belle image aujourd'hui du Canigou enneigé, donc c'est vrai que dès qu'on monte un peu sur les hauteurs comme ça, on a vraiment une vue magnifique.
1: Là, les vignes qu'on voit ici, donc, qui sont des vignes qui ont une quarantaine d'années, ce sont des vignes qui sont des vignes familiales. Mais auparavant, votre père, votre grand-père apportait le vin à la coopérative. Vous avez créé le domaine.
2: Oui, c'est ça, tout à fait. Donc on est une vieille exploitation, hein, je suis la septième génération. Donc chaque génération a apporté sa touche, son agrandissement, etc. Donc il y a eu la cave coopérative, la cave pilote, donc emblématique du Fitou à Villeneuve. Ensuite, il y a une fusion avec Montoche. Et donc moi, pour ma part, c'est moi qui ai repris l'exploitation en 2019 et j'ai créé le domaine, donc domaine Le Cigalet. Donc encore une pierre à l'édifice familial.
1: Qu'est-ce que ça signifie le Cigalet ?
2: Le Cigalet, ben, comme son nom peut le faire deviner, ben, c'est tout ce qui est cigale, le sud, le soleil, tout ce qui rapporte au climat méditerranéen. Quoi.
1: 40 hectares, ce qui n'est pas rien. Hein, pour un vigneron, vous êtes combien à travailler sur l'exploitation ?
2: Alors, 40 hectares, ça commence à faire. Là, donc moi, à plein temps, je suis tout seul. On a une grosse partie du boulot qui se fait à la main. Donc taille manuelle évidemment, vendange 100% manuelle également. C'est vraiment une volonté pour vraiment le tri à la parcelle, pour le respect de la plante. Et donc avec ça, on travaille beaucoup avec des saisonniers qui reviennent tous les ans, que l'on forme, bon, une petite rotation également. Mais on a vraiment la volonté de travailler avec ce travail manuel. Et donc c'est pour ça que les saisonniers, une grosse part de saisonniers plus moi à l'année, quoi.
1: Quelles sont les spécificités du terroir, de la partie, disons, montagnarde de l'appellation ?
2: La spécificité, alors moi j'aurais tendance à en dire deux, c'est le côté très vallonné qu'on peut l'avoir, comme on peut le voir, pardon. Donc très vallonné, donc des expositions ensoleillées, ventées. Et ensuite, on a vraiment ce côté très schiste sur Villeneuve qui donne beaucoup de fraîcheur dans nos vins. Et donc ça, c'est quand même, je pense, un atout sur le profil de vin que le consommateur peut avoir aujourd'hui.
3: Justement, en parlant de profil, vous avez une gamme qui est composée de plusieurs cuvées, bien évidemment. Qu'est-ce que vous recherchez comme type de vin? Qu'est-ce que vous essayez de faire?
2: Alors, on essaye d'avoir une touche de modernité et en gardant aussi quelque chose d'assez typique et d'historique sur le Fitou. Donc, on met une belle mise en avant, notamment des Carignans. Donc on a une gamme assez variée, mais sur les Carignans, on recherche vraiment du fruit très concentré. Donc on va vraiment essayer de ramasser et de récolter à maturité, voire en limite sur maturité, pour avoir une belle expression au niveau aromatique et au niveau fruit. Donc en fonction des cuvées, plus ou moins concentré, mais vraiment on veut que le fruit soit très expressif.
3: Vous disiez, on cherche à faire des vins qui soient le reflet aussi de l'histoire de cette appellation. Ce côté typique, vous le définiriez comment, Damien ?
2: Le côté typique, moi je pense que c'est vraiment cette expression de fruit, la maturité. On a quand même naturellement des faibles rendements. L'appellation Fitou, c'est 45 hectares max. Sur le vignoble de Villeneuve, on est plutôt sur 20-25 hectares. Donc ça donne vraiment une belle extraction au niveau du fruit. Du caractère, on est vraiment sur un climat méditerranéen, sec, venté et ensoleillé, donc c'est vraiment beaucoup de caractère et d'expression dans le vin.
3: On a parlé des rouges, est-ce que vous faites du blanc, du rosé, autre chose?
2: On a quelques vieilles parcelles où il y a du grenache blanc et du grenache gris qui servaient notamment à faire des vins doux naturels à l'époque, quand on rebascule sur quelque chose de blanc ou gris. Et voilà, donc et on en replante un petit peu aussi pour avoir la gamme complète, quoi.
3: Alors justement, à propos des vins doux naturels, il se trouve que l'histoire même de Fitou s'explique aussi par ça, parce que l'appellation est bicéphale, hein, on l'a dit, une partie littorale et puis une partie, disons, plus montagneuse où on se trouve aujourd'hui. Comment expliquer historiquement cette double partition, ce double enracinement, Damien ?
2: Alors le Fitou, il faut savoir, c'est la plus vieille appellation rouge du Languedoc, donc on est vraiment au sud de l'Aude et au sud du Languedoc, mais il existait des appellations de vins doux naturels avant, et donc c'était notamment le cas de Muscat de Rivesaltes et de Rivesaltes, donc avec nos amis catalans. Et donc cette zone dépassait un petit peu dans l'Aude, et donc c'est la partie audoise. Ils se sont dit on pourrait faire une appellation rouge, donc c'est la partie audoise des vins doux naturels de Rivesaltes qui fait le Fitou.
3: Vous me disiez, ça ressemble à, il faut s'imaginer un croissant sur la carte.
2: Ouais, j'aime bien ce côté un peu schématique. Donc on imagine un petit croissant avec les deux petites pointes de croissant qui dépassent dans la partie.
3: Donc un croissant dont la courbe engloberait le Roussillon, hein, les Pyrénées-Orientales, et dont les deux pointes effectivement monteraient dans l'Aude, hein, c'est ça?
2: C'est ça, exactement. Donc le croissant, on va dire le gros du croissant est dans la partie PO, donc autour de Rivesaltes. Et donc les deux petites pointes du croissant, hein, les pointes, donc il y a la partie maritime et la partie au Fitou, là où on est actuellement.
4: 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De vigne en branche, la voilà la jolie branche, branche, branchons, branchons, le vin, la voilà la jolie branche, au vin, la voilà la jolie branche. De branche en grappe, la voilà la jolie grappe, grappi, grappons, grappons, le vin, la voilà la jolie grappe, au vin, la voilà la jolie grappe. De grappe en hôte, la voilà la jolie hôte, hôti, hôton, hôton, le vin, la voilà la jolie hôte au vin, la voilà la jolie hôte. De hôte en cave, la voilà la jolie cave, cavi, cavon, cavon, le vin, la voilà la jolie cave au vin, la voilà la jolie cave. De cave en presse, la voilà la jolie presse, pressi, pressons, pressons, le vin, la voilà la jolie presse au vin, la voilà.

0: Alors Damien, on a quitté la parcelle de vigne sur laquelle on était il y a quelques instants. Là, on est devant la cave pilote de Villeneuve-les-Corbières. Racontez-nous un petit peu cette histoire, Damien.
1: La cave pilote, c'est vraiment un bâtiment magnifique, un monument classé du siècle. Donc en fait, cette cave, elle a été créée pour la création de l'appellation Fitou, donc 1948. Et donc pilote, pourquoi ? Parce que en fait, c'est ici qui s'est fait pour la première fois en France de la macération carbonique. Donc c'est une technique de vinification. Donc on met les raisins entiers dans la cuve, ramassés à la main, intacts, et au moins la fermentation se fait à l'intérieur de la baie. Donc pas de foulage, pas d'égrappage. Et donc voilà, cette technique a été utilisée pour la première fois en France ici, donc cave pilote. Et donc la cave, au fil de l'histoire, ne marchait plus puisqu'on a fusionné avec les caves du Montoche à Tuchan. Et donc du coup, la mairie a racheté le bâtiment pour qu'elle reste propriété du village, parce que c'est vraiment une fierté, tant au niveau de l'histoire que de la beauté du bâtiment. Et donc pour faire vivre ce lieu, donc la mairie a été déplacée sur ce lieu, ainsi que plusieurs petites locations, de cuverie, de hangar. Et on fait aussi l'été un magasin de vente avec tous les producteurs du village pour garder l'image de Villeneuve, de producteurs de Fitou.
0: C'est quand même original d'avoir une mairie au sein d'une ancienne cave coopérative.
1: Ouais, c'est vrai que c'est original, mais je pense que chez nous, dans la région et plus particulièrement à Villeneuve, je pense qu'on ne peut pas dissocier l'activité économique, l'histoire, la mairie et la cave coopérative. Donc c'est vraiment tout un symbole qu'on ait pu réunir toutes ces activités-là.
0: Votre parcours, Damien, on l'a pour l'instant assez peu évoqué. Donc vous avez repris les vignes familiales, vous avez créé le domaine, mais vous avez fait autre chose avant.
1: Oui, tout à fait. Donc moi, j'ai grandi dans les vignes, comme je pouvais dire auparavant, donc avec mes grands-parents et mes parents. Et l'idée, c'était vraiment de faire des études aussi, de découvrir autre chose. Donc personnellement, je fais des études dans la recherche, sélection des plantes, génétique, etc. Et donc après ça, je suis allé faire une petite expérience au nord de Toulouse, autour de Grenade-sur-Garonne. Donc j'ai travaillé dans la sélection parcellaire, dans la génétique des plantes, dans la recherche. Et donc ça permet aussi d'avoir une double casquette, c'est-à-dire d'être vraiment l'enfant du pays et d'avoir toute l'expérience familiale, mais aussi d'avoir fait des études, de pouvoir avoir un autre regard sur les plantes, s'adapter aussi. On parle beaucoup du réchauffement climatique. Ça me permet vraiment d'avoir un travail très historique avec la vigne en gobelet qui protège du soleil et des chaleurs, mais aussi des nouvelles techniques que j'ai pu étudier à l'école et puis que j'ai pu me faire dans l'expérience auparavant.
0: Ça, c'est un véritable atout dans votre manche. Vous parliez de changement climatique. Comment vous envisagez les choses à l'échelle du domaine Le Cigalet ?
1: Déjà, nos ancêtres ont utilisé notamment la taille en gobelet, c'était pour protéger de la chaleur. Donc ça veut dire que déjà, il y a très longtemps, il faisait très chaud chez nous. Donc je pense que c'est important de continuer un peu dans cet aspect-là. Et ensuite, au niveau des pratiques, notamment sur les fertilisations de sol, mon domaine est passé en bio il y a déjà 2-3 ans. L'idée, c'est vraiment de refertiliser les sols, jouer sur les enherbements pour essayer de garder un maximum d'humidité dans les sols, parce qu'on sait très bien que l'été, ici, il pleut rarement. Donc il faut vraiment avoir cette conscience de protéger du soleil avec le côté historique du gobelet, mais aussi apporter de nouvelles techniques de fertilisation pour vraiment nourrir les sols et pas les appauvrir sur mono-engrais tous les ans le même et appauvrir les sols, quoi.
0: Tout à l'heure, on parlait d'un élément qui est presque constitutif, disons, du terroir au sens large de Fitou, que ce soit d'ailleurs sur la partie littorale que montagnarde, c'est le vent. Le vent, c'est un atout, c'est un inconvénient. Est-ce qu'en fonction des saisons, ça peut passer de l'un à l'autre? Voilà, comment on compose avec ça?
1: Alors moi, je pars du principe que la nature, c'est un atout, même si des fois, malheureusement, on peut avoir des mauvaises surprises, comme la sécheresse qu'on vient de passer pendant 3 ans. Mais le vent, moi, je suis persuadé que c'est un énorme atout. Chez nous, on traite très très peu, on n'a pas de problème de mildiou. Je pense qu'on est une région vraiment pour ça exceptionnel. Donc c'est le vent, il sèche naturellement. Donc c'est le premier traitement contre les maladies chez nous. C'est pas nous, c'est la nature et le vent qui permet ça, quoi.
0: Damien, vous incarnez la nouvelle génération des vignerons de Fitou, des Corbières, hein, 39 ans, hein, vous n'êtes pas vieux. On parlait hier avec Pierre Mann du renouvellement des générations. On passait dans des parcelles de vignes qui étaient abandonnées ou arrachées. Ça, c'est pour la partie littorale. On en est où ici? Quelle est la dynamique autour de Villeneuve-les-Corbières?
1: Des parcelles à l'arrachage, forcément, il y en a un petit peu. Mais honnêtement, je suis agréablement surpris. Je pense qu'il y en a très peu par rapport à ce qu'on aurait pu croire. Il y a quand même des jeunes, hein, on est quand même à moins de 45 ans, il y a quand même un bon pourcentage d'installés dans le coin. Donc je pense que ça peut encore faire vivre économiquement les villages autour d'ici. Je pense qu'il faut vraiment continuer ce savoir-faire local en incitant les jeunes à s'installer, parce qu'on a vraiment un beau métier et ça vaut le coup de le partager avec une nouvelle génération, même des gens de l'extérieur qui veulent venir dans le coin. Il y a de quoi faire.
0: D'ailleurs, la mairie vous soutient dans cette dynamique avec donc l'acquisition de ce bâtiment. Vous l'utilisez, vous êtes combien d'ailleurs à utiliser cet espace, ces locaux pour vendre vos vins d'ailleurs? Parce que c'est pas réellement, vous n'avez pas recréé une coopérative, mais c'est du matériel, disons, partagé entre différents vignerons indépendants.
1: Oui, tout à fait. Donc je parlais tout à l'heure de l'espace cave coopérative. Dans la cave pilote, nous on est 5 vignerons à stocker du vin pour la location d'espace, et après on est 5-6 vignerons aussi à avoir ce caveau de vente pour l'image de Villeneuve l'été. Donc tout le monde joue le jeu parce qu'il faut que la mairie puisse s'y retrouver financièrement. Nous on joue le jeu aussi pour l'image de Villeneuve, c'est très important à mon sens qu'on puisse avoir ce magasin, cet espace vivant. Donc on s'y retrouve le dimanche soir notamment pour les apéritifs, et c'est vraiment très important, c'est vraiment un lieu central du village.
0: Et d'ailleurs, un village qui est composé d'à peu près 300 habitants qui participent, hein, qui ont leur mot à dire d'ailleurs sur la gestion de cet espace.
1: Pour la petite histoire, donc quand la cave a été mise en vente, donc c'est la mairie qui a voulu la racheter. Pour ça, il y a été une réunion publique pour avoir l'aval de toute la population, parce que bon, forcément, c'est un investissement assez important pour la mairie. Donc l'ensemble de la population a validé cet investissement pour vraiment que cette cave reste propriété du village, reste vraiment une image importante, d'où son histoire, de par son histoire et de par le monument en lui-même, quoi.
0: Qui est bâti avec quoi d'ailleurs? Qu'est-ce que c'est comme pierre? Parce que
1: bon, là, c'est des pierres de taille de calcaire, donc un peu plus loin d'ici, parce que nous, on est quand même un massif de schiste. L'origine exacte, je ne la connais pas, mais c'est vrai, c'est des belles pierres taillées de calcaire.
0: Donc vous êtes une enclave de schiste dans un terroir de calcaire, et là c'est un peu de calcaire dans une enclave de schiste.
1: Oui, c'est exactement ça, parce que monter des murs avec du schiste, c'est pas trop pratique. Oui, nous on a vraiment, Villeneuve et Cascastel à côté, on a vraiment un gros îlot de schiste, c'est vraiment la typicité de notre terroir, et on peut voir, dès qu'on monte sur les hauteurs, on peut voir qu'on est entouré de calcaire, un peu plus au nord, enfin un peu de tous les côtés, mais nous, on est vraiment un îlot de schiste et c'est notre fierté.
0: Merci beaucoup, Damien.
1: Merci à vous.

0: 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Nous sommes toujours aux confins de l'Aude et des Pyrénées-Orientales pour nous intéresser à la production viticole de Fitou, cette doyenne des appellations rouges du Languedoc-Roussillon. Nous étions auparavant à Villeneuve-les-Corbières avec Damien Martinez du domaine Le Cigalet et c'est désormais dans le caveau du château Le Champ des Sœurs que nous retrouvons Laurent Ménadier qui, en compagnie de son épouse Marie, cultive non seulement de la vigne, mais aussi des plantes promises sans doute à un bel avenir dans la région. Nous sommes, Laurent, dans votre caveau à Fitou, non seulement sur l'appellation, mais dans le village de Fitou. Pour rappeler un petit peu la topographie des lieux, puisqu'on est en train dans cette émission de sillonner à la fois la partie littorale de l'appellation, mais aussi la partie plus montagneuse avec ce côté bicéphale. Rappelez-nous où on se trouve exactement ici, Laurent.
1: Ici, on est sur le berceau de l'appellation. On est vraiment à Fitou, le village qui a donné le nom à l'appellation. Pour la petite histoire, nous sommes des indigènes à Fitou. Avec nous, ça fait 13 générations qu'on est vignerons. C'est un arrière-arrière-grand-père qui fournit à l'époque, juste après la Seconde Guerre mondiale, les vins qui vont permettre de classer l'appellation. Et donc, c'est pour ça qu'il fournit les meilleurs vins qu'il a en cave. C'est le baron Leroy qui descend à l'époque. Et donc, il obtient, là, avec d'autres, l'appellation Fitou.
0: Quand est-ce que vous avez vinifié pour la première fois, Laurent, avec Marie ?
1: Avec Marie, je m'installe, moi, officiellement en 95, et je dois vinifier avec Marie, dans cet espace-là, en 97. Le domaine, il y a 5 ans, c'était 18 hectares de vignes. Tout était vendu en bouteille. Et déjà, vous entendez le choix du temps, été. Donc, c'est un imparfait, c'est quelque chose qui est déjà dépassé pour moi. Aujourd'hui, le domaine, c'est moins de 10 hectares. Et je ne sais pas, dans 5 ans, combien d'hectares on aura. Est-ce que la vigne va disparaître ? Non, pas du tout. Ce n'est pas du tout ce que je vais dire. Ce n'est pas du tout ce qu'on croit avec Marie. Mais il y aura une phase où on va toucher le fond pour enfin pouvoir avancer et rebondir. Est-ce que ça nous fait peur ? Un peu. Mais quand on est un indigène, comme nous le sommes, on a vu les générations des grands-parents, des arrière-grands-parents, dépasser ces conditions-là, leur raconter tous ces problèmes, que ce soit 1907, que ce soit le phylloxéra, que ce soit les crises de la Seconde Guerre mondiale, que ce soit même, on a vécu 2 ans dramatiques où on a perdu 80% de la récolte avec des périodes de sécheresse, eux l'ont vécu aussi dans l'entre-guerre. Donc tout ça, en n'ayant pas rencontré, c'est sûr, les personnes de 1907, mais en ayant eu la chance de vivre et de passer du temps avec mon arrière-grand-mère, et elle avait vécu l'horreur quasiment absolue à chaque fois. Et elle avait reconstruit un domaine, et elle avait bâti une famille, rebâti quelque chose. Donc c'est fantastique. Eux, on en a été capables. On se dit que face à l'adversité, face à tous ces problèmes-là, on se doit aussi d'être à la hauteur. On peut le vivre. C'est exceptionnel à l'échelle d'une génération. Cela ne l'est pas à l'échelle d'un domaine viticole.
0: Le facteur fondamental, c'est l'eau. Vous me l'avez dit avant qu'on débute cet entretien. Vous, comment vous tirez votre épingle du jeu ? Je parle pour la production viticole, on parlera de l'aloe vera et des figuiers de Barbarie plus tard, mais ne serait-ce que sur le vin, voilà, depuis quelques années, vous nous avez dit que vous aviez réduit la voilure en termes d'hectares. Comment vous faites avec cet impondérable maintenant ?
1: Les gestes qu'on a, par exemple, dans les vignes pour travailler le végétal ne sont plus les mêmes que ceux qu'on avait il y a 10 ans. Et je ne parle pas des générations avant. Je donne plusieurs exemples. Il y a une vingtaine d'années, quand on travaillait, j'ai feuillé très tôt mes parcelles. Tout simplement pour que les raisins voient le soleil plus vite, les peaux soient plus importantes. Les peaux plus importantes résistent mieux aux maladies. Les peaux sont plus importantes et amènent aussi plus de matière sèche dans les cuves, donc des vins plus structurés. Ça, c'est assez basique. Aujourd'hui, depuis une dizaine d'années, on a arrêté. Parce que si on effeuille trop tôt, les baies vont être bloquées par le soleil, vont être brûlées. Donc aujourd'hui, quand on travaille, on ne va pas chercher à avoir des jardins à la française, bien coupés. On va laisser monter la végétation. Nous, sur le domaine, c'est très rare qu'on rogne, on peut cisailler à la limite, et encore que les rangs où on va passer avec le tracteur. L'idée est la suivante, assez vite avoir une ombrelle, avoir un parasol au-dessus des raisins pour les protéger du soleil de midi notamment. Plus tard, en saison, on va effeuiller pour aérer les raisins, mais ils seront déjà protégés du soleil. Et quand on va effeuiller, on va le faire plutôt au soleil levant pour éviter justement que le soir, le soleil ne brûle les raisins.
0: Fitou, je l'ai dit, délimitation géographique bicéphale, avec deux îlots séparés d'une vingtaine de kilomètres. Quelle est, pour vous, Laurent Ménadier, la raison de cette distance entre ces deux zones d'appellation ?
1: Oh pardon, je rigole parce que je me dis que peut-être personne ne vous l'a raconté.
0: Si, mais il y a des versions différentes, et c'est pour ça que c'est intéressant.
1: Alors voilà, ça ce sera extrêmement intéressant d'écouter plusieurs versions. L'écoute qu'on a au niveau familial est la suivante. Sortie de la Seconde Guerre mondiale, Embrez-Castelmort et Durban ont un régime politique qui est marqué. Les deux villages sont communistes à l'époque. Or, la venue du baron Leroy, le fait qu'on crée une appellation d'origine contrôlée et qui menait plutôt par les propriétaires à cette époque-là, font que ces deux villages ne souhaitent pas intégrer l'appellation Fitou. Ça, c'est l'histoire familiale qui nous l'a raconté.
0: Autre question, l'image de Fitou n'est pas celle que les Corbières peuvent avoir, et pas non plus celle que le Roussillon peut avoir. C'est une appellation, d'ailleurs le dossier que la revue Le Rouget de Blanc avait consacré à l'appellation le mentionne, c'est la doyenne des appellations, en rouge hein, dans le Languedoc, mais elle est assez méconnue. Là aussi, comment analyser les choses, comment expliquer qu'étant la plus ancienne en rouge, elle était un peu effacée par rapport au Corbières.
1: Alors, Nicolas, ce que je veux dire pourra être ou pas, à votre convenance, retenu dans le dossier. L'une des particularités de Corbières, et d'une manière générale, c'est qu'il y a autant de caves particulières que de caves coopératives. Fitou, la proportion est de 80-20. Dans d'autres régions viticoles, les coopérateurs ont une culture du vin. S'intéressent un peu plus et, une fois la récolte passée, ne vont pas à la chasse ou cueillir les champignons. Je trouve que c'est dommage sur notre zone. On n'a pas su impliquer, ce n'est pas forcément leur faute, c'est sincère. Je pense qu'on n'a pas su assez les impliquer. Hein. Et donc, de fait, il y a une manque de culture du vin, culture générale, sur notre zone. C'est dommage pour notre zone. C'est une appellation qui avait et qui a encore énormément d'atouts. La proximité de la mer, cette différenciation entre la partie dans les Corbières et sur le banc. Les vins d'eau naturels, voilà. Et des terroirs qui changent à moins de 2 km. On passe de 200, 250 mètres à des parcelles au bord des étangs. En appellation, c'est vraiment fantastique. Et pourtant, malgré tout ça, on n'a pas su l'utiliser. Et je suis dans l'équation une partie des personnes qui n'ont pas peut-être mené assez le combat ou en tout cas la conciliation, faire comprendre ça. Voilà.
0: Sur la répartition entre coopérateurs et vignerons indépendants, cette clé de répartition entre 80 et 20%, c'est encore d'actualité aujourd'hui ?
1: C'est vraiment d'actualité. Aujourd'hui, malheureusement, la crise qui touche tout le monde touche aussi bien les coopérateurs que les vignerons indépendants. Et donc, on voit disparaître autant de vignerons indépendants que de coopérateurs. C'est aussi difficile dans les deux cas. Marie, mon épouse, est aussi prof d'œnologie et de viticulture sur un lycée agricole. Donc, il y a de moins en moins de personnes qui souhaitent s'installer. Et je pense que même dans les familles de vignerons, il y a de moins en moins de personnes qui souhaitent que leur enfant reprenne. Parce que c'est trop dur, parce que c'est trop difficile, et parce que l'idée, c'est d'avoir une existence plutôt agréable, heureuse. Hein. Donc on ne va pas leur donner les chaînes d'un boulet qui va les broyer. Voilà. Aujourd'hui, et nous aussi, on arrachera cette année, mais avec d'autres choses en tête. Est-ce que les cépages qu'on a aujourd'hui sont des cépages qui sont adaptés à notre climat de demain? La vigne est une plante pérenne. Contrairement au blé, on peut changer. La vigne, elle va s'installer à minima pour une génération. Si on est un peu consciencieux, c'est pour la génération aussi qui suit. Donc, les vins, on peut le voir aussi sur une dégustation, même terroir, même cépage, mais tant que les vignes n'ont pas passé le seuil de 20 à 25 ans, eh bien, en tout cas, dès qu'elles ont passé ce seuil-là, pouf, les raisins sont vraiment de meilleure qualité. Donc, une vigne, il lui faut, si on veut avoir un AOP, si on veut être sur cette logique-là, lui donner au moins 25 ans pour qu'elle puisse s'exprimer. Donc, quels seront le climat dans les 25 prochaines années ou ce qu'on va vivre? Et est-ce que les cépages comme le Carignan, le Grenache, le Mourvèdre sont adaptés? Je ne parle pas de la Syrah. Est-ce que la Syrah, elle a sa place, un cépage rhodanien plutôt issu d'une zone pluvieuse, plutôt humide, mais aussi fraîche, à sa place sur nos zones? Voilà, cette question-là, moi, elle est. Enfin, j'ai une réponse déjà depuis quelques années. Oui.
0: Pierman, d'ailleurs, hier, me suggérait l'idée que le patrimoine empélographique de la Catalogne sud, enfin, je veux dire la Catalogne espagnole, les Sumol, les Charello, etc., pourrait être une planche de salut au-delà des cépages résistants, etc., des hybrides. Bon, par ailleurs, si, vous le dites, hein, si on plantait aujourd'hui, il faudrait réellement 25 ans pour avoir le potentiel optimum de ces vignes-là. Qu'est-ce que vous en pensez, Laurent?
1: Pour moi, quelles cases doivent cocher ces cépages-là? Être capable de supporter de très fortes

0: traiter moins, pour prendre moins de risques pour nous aussi. Les agriculteurs ne font pas assez attention à eux dans le choix des produits de traitement. Ils sont en première ligne, hein. C'est une population aussi où on trouve énormément de problèmes et de maladies dégénératives. Donc il faut l'avoir à l'esprit. Donc avoir des cépages qui résistent à de fortes chaleurs, peu d'eau et des cépages résistants, c'est pas évident. Il faut vraiment travailler. Nous, il y a encore 3 ans, on était prêt à franchir le pas sur certains cépages résistants et puis des bouquets. Et puis il y avait un problème administratif. Et donc on a fait marche arrière. Et quand on nous l'a proposé il y a 2 ans, on a dit c'est trop tard maintenant. Non, même pas, il y a 18 mois. On a dit c'est trop tard. On a avancé, on est sur une autre logique. On continue sur l'aloe vera.
1: Alors justement, excellente transition. On vient à une autre partie de ce que le champ des sœurs cultive et produit, figuier de Barbarie, aloe vera. Quelle mouche vous a piqué Laurent Ménadier? Racontez-nous la genèse de cette néoculture fitoussienne, je ne sais pas comment on dit d'ailleurs.
0: Non. On est sur un domaine où on a la chance d'avoir quelques connaissances sur la culture de la vigne, sur les différents vins, hein, et où on est curieux par essence même. Donc, on a vu. Par exemple, mes arrière-grands-parents récoltaient les muscats petits grains, récoltaient les muscats plutôt au mois d'août. Nous, on récolte maintenant fin juillet. Hein. Et sur les 10 dernières années, on a considéré qu'on avait gagné facilement une semaine. Donc sur les 10 dernières années, on a trouvé que ça allait beaucoup, beaucoup plus vite. Donc, et ça, on s'en est rendu compte par nous-mêmes. On l'entendait chez les autres, on nous disait les cycles sont plus rapides, on vendange plus tôt, mais tant qu'on n'y est pas confronté, est-ce que l'information est réelle? Est-ce que j'ai mal compris? Est-ce qu'il y a d'autres facteurs que. Voilà. Est-ce que nous, on va être impacté? Ben, nous, on l'a vu, c'était vrai, c'était vrai. Donc maintenant, 1 an sur 2, on récolte fin juillet. Et donc, on a vu que ce changement était là. Et on a commencé à se dire, les pics comme 2019, où la vigne est brûlée, ça va à nouveau se repasser. On est appelé à le revivre. La vigne, à partir de 45, ne le supporte plus. Donc, on va avoir des coups de chaud, on risque de tout perdre. Et donc, on a commencé à travailler sur des plantes aromatiques à parfum et médicinales. On a testé des romarins, on a testé plein de thym différents. On a testé la lavande, le lavandin, des cistes, voilà. Et puis, entre autres, le figuier de Barbarie et l'aloe vera. Pour donner quelque chose qui est très particulier, le thym, la culture du thym sur notre zone n'est plus adaptée. Bien sûr, on a du thym sauvage. Bien sûr, on peut l'utiliser en faisant attention de ne pas prélever n'importe comment. Mais durant l'hiver, les hivers sont trop chauds et le thym a besoin d'une phase de dormance pour pouvoir se lever et pousser normalement. Il n'a plus cette phase de dormance. Donc, la mise en production est plus faible.
1: Donc le thym, même la garrigue souffre ici quoi.
0: Même la garrigue souffre. Quand j'entendais dans le Maghreb, parce qu'on a regardé un peu les plantes qui poussaient, que c'était dû à un prélèvement excessif de thym ou de romarin, c'est possible. Ce qui est possible aussi, c'est que ça souffre beaucoup plus là-bas et que le peu qu'on prélève ne permet pas à la plante de survivre.
1: D'ailleurs, nouvelle parenthèse, à l'attention des marcheurs, des promeneurs, des randonneurs, il vaut mieux couper une souche de thym plutôt que de l'arracher, contrairement à ce qu'on pense.
0: Et pas couper la totalité. Hein. On voit un peu de thym, il y en a qui pousse, il est en fleur, là encore, sur certains endroits. Coupez-le proprement avec un sécateur et ne prélevez pas plus de la moitié, un quart suffit, de la motte sur laquelle vous êtes. Oui, il repoussera pour l'année prochaine.
1: J'en reviens à l'aloe vera et au figuier de Barbarie. Alors on va les prendre l'un après l'autre. On commence par lequel
0: On va commencer par le figuier de Barbarie, car c'est une plante qu'on a trouvée intéressante, mais on n'a pas poussé autant. On va attendre encore 2 ans d'avoir achevé, d'avancer sur l'aloe, 2-3 ans, pour revenir et de manière significative sur le figuier de Barbarie.
1: Ça ressemble à quoi, Laurent Ménadier?
0: Le figuier de Barbarine,

0: C'est une plante, on va dire une comme une raquette de ping-pong, verte, bien verte, lisse et pleine de piquants. Donc, c'est ce qui nous a rebuté à aller cette récolter parce que pour récolter, il faut passer les mains dans les piquants. Forcément, on s'en plante un peu partout. On est sur une zone aussi où on a beaucoup de vent du nord. Et donc, ce vent va faire bouger les figuiers et on va avoir des piquants qui seront collés. C'est extrêmement urticant et désagréable.
1: Ça sert à quoi? On le consomme depuis, vous m'avez dit, les Aztèques, c'est ça?
0: J'ai une autre transition à vous proposer. Christophe Colomb va sur l'Amérique, il a dans ses caravelles de l'aloe vera pour se protéger. C'est une plante qui est connue depuis même antérieure à l'Antiquité, donc qui est présente très très tôt, 7000 ans avant notre ère, elle est déjà utilisée. Donc quand Christophe découvre l'Amérique, il a dans ses caravelles de l'aloe vera, va trouver du figuier, qu'on va appeler plus tard, enfin qu'on appelle à l'époque du nopal, plutôt, c'est plutôt le nopal, et qu'il va ramener en Europe, et qui va se sédentariser, qu'on va appeler après le figuier de Barbarie.
1: Et en se piquant, en essayant de ramasser les figuiers de Barbarie, Christophe Colomb a l'idée de répandre un peu d'aloe vera sur les zones touchées, c'est ça?
0: J'imagine que rien de l'aloe vera, très vite ils l'ont utilisé, parce que justement, quand on est un petit pic, quand on est brûlé par le soleil, les moustiques, n'importe quoi, ça permet d'aider sur la peau, la régénération et de calmer toutes ces brûlures.
1: Donc, débouchés, disons, médicinaux pour le figuier de Barbarie, chez vous ici, hein, je veux dire. Hein.
0: La figuier de Barbarie, non. Ici, pour nous, chants des sœurs, oui, entre autres. Hein. La figuier de Barbarie peut être utilisée à plusieurs niveaux. Il y a cette fameuse raquette qui est intéressante et qui se consomme, qui a énormément de... Gustativement, c'est intéressant, il y a de l'acidité, il y a un côté qui peut faire penser au haricot vert, aussi, qui est présent, mais qu'on peut décliner aussi bien sur des desserts que sur des entrées rafraîchissantes. Une ratatouille, on peut la faire aussi avec du figuier de Barbarie. On peut la mettre sur un barbecue aussi, la laquer, et voilà. Donc il y a énormément... Au Mexique, on dit qu'il y a mille et une recettes de figuier de Barbarie, et ça se consomme de plein de manières différentes. Après, il y a un intérêt aussi pour l'organisme. Ça aide à gérer la glycémie. En boisson, on peut en faire des boissons. Ce sont aussi des coupe-faim. Voilà. Ça, c'est sur la raquette. Il y a le fruit par lui-même, qui est le plus connu, qui a énormément de couleurs. Ce fruit se consomme. Gustativement, c'est intéressant. Ce fruit se consomme. Mais c'est culturel. On va le retrouver beaucoup en Sicile, on va le retrouver en Italie, bien sûr, tout le Maghreb, on l'a. Voilà. Nous, ce qui nous a intéressé sur cette boisson et ce fruit, c'est aussi le pépin, qui est aussi l'une des huiles les plus chères au monde. Alors, ça, c'est vrai, mais parce qu'il faut une tonne de fruits pour faire un litre de cosmétique, donc d'huile. Donc, il faut beaucoup de matières premières pour avoir un litre. Donc, c'est très cher pour ça. Mais tout peut être utilisé sur cette plante qui ne nécessite pas beaucoup de produits de traitement, qui résiste avec peu d'eau. Voilà, donc il y a un gros, gros intérêt à utiliser cette plante-là.
1: L'aloe vera, à présent, on en a, puisque je rappelle qu'on est dans votre caveau, on en a devant nous, sur une planche, vous en avez découpé deux tranches. Hein, la chair de l'aloe vera est totalement translucide, hein, Laurent.
0: Voilà, donc quand on coupe l'aloe vera, à cette époque de l'année encore, on peut voir quelques bulles d'air, on ne voit pas réellement le cristal. Mais très très vite, quand le soleil s'installe, ça devient extrêmement... c'est un cristal à l'intérieur, c'est magnifique.
1: Et ça a quel type de traduction aussi? Alors évidemment, d'un point de vue cosmétique, médicinal, c'est assez connu aujourd'hui ou répandu. Mais ça se mange aussi, et ça se mange même sur les tables de restaurants extrêmement réputés, en particulier pas loin d'ici, hein, à la table de Saint-Cressant chez Lionel Giraud. Racontez-nous ça aussi, Laurent.
0: Quand on a regardé l'aloe et quand on regarde toutes ces plantes, on a, n'oubliez pas, une activité vigneronne. Donc pour nous, être présent dans des restaurants, c'est vraiment quelque chose de classique. Ça permet de faire connaître nos vins et avoir une belle image aussi. Quand Quand on a imaginé l'allouer, quand on a vu que l'on pouvait en faire des boissons, des cosmétiques, et qu'on pouvait le manger, on a imaginé au départ qu'un restaurant pouvait être intéressé. Mais l'approche avec l'aloe était un peu particulière. Gustativement, c'est assez neutre. Quand on le consomme, c'est pour faire du bien à son organisme. Est-ce qu'un restaurateur pouvait dire, vous venez chez moi, vous allez passer un moment d'exception, un moment en gastronomie avec des saveurs que vous ne connaissez pas, mais en plus, on va vous faire du bien. Oui, on est un peu fantaisiste parfois. On y a cru, là je pensais qu'on était allé un peu trop loin, mais alors que... Et puis on a abordé Lionel, et Lionel a dit ça m'intéresse, Laurent, ça m'intéresse, parce que c'est local tout d'abord, parce que c'est quelque chose qui va s'imposer petit à petit en termes de culture, et ce que tu fais, on a envie de t'aider. Voilà. Donc, et cette proximité-là, cette confiance, elle est agréable à porter. Elle est agréable à porter parce que petit à petit, les relations que l'on a avec lui ou avec ses chefs aussi hein, qui sont là, elles dépassent juste « je te livre quelque chose, c'est bon, mangez-en voilà. ». Non, non, non, il y a un petit plus, il y a vraiment tout ça. Et les relations se... Tous les ans, même en période hivernale, alors que l'aloe est lui plutôt au repos, on a vu ce qu'on était capable de faire ensemble, comment on allait évoluer.
1: Comment la travaille-t-il, cette aloe vera ?
0: Oh, le mieux, c'est que tu la rencontres. Ça, c'est, je ne serais pas assez bien bon pour le présenter. Moi, je lui amène les feuilles et je lui ai expliqué quels étaient les principes, en gros, de cette plante. Cette plante, le cristal, ça se... je me souviens ici même, il regardait les torsions que l'on pouvait amener avec le cristal et voir comment on pouvait le travailler. Donc, lui, il l'a amené souvent sur des boissons, l'a découpé en dés, juste saisi, mais il faut vraiment le voir et avoir cette sensation aussi dans le restaurant parce que. À la sortie, c'est vraiment un gros plus pour l'organisme. Et donc, le vivre avec lui, c'est vraiment intéressant. Oui.
1: Ça peut se consommer comme ça, là, cru
0: Alors, l'aloe a, si vous devez retenir deux choses, l'aloe a deux molécules qui sont extrêmement importantes. L'aloïne, qui pose des problèmes sur le tube digestif. L'aloïne, c'est quand on va cueillir cette partie jaune. Huileuse qu'on va avoir et il faut absolument l'éliminer. Donc, et là, c'est juste par bain. On le laisse tremper et on élimine cette aloïne. Donc, ça peut se consommer, mais l'aloe vera, on a choisi aussi cette plante parce que les sangliers, par exemple, les chevreuils, il y a peu d'animaux qui vont la consommer, contrairement à la vigne qui pose un problème quand on est dans des zones de garrigue. Voilà. Donc, et c'est l'aloïne qui crée cette amertume, crée ces problèmes et font que les gibiers, c'est un répulsif. Donc, il faut chercher à l'éliminer, l'aloïne. À l'inverse, il existe une autre molécule qui s'appelle, c'est compliqué là, acémanane. Cette molécule va avoir tendance, pour la plante, à stocker l'eau. C'est elle qui permet, en période de sécheresse, de garder l'eau et qui, dès qu'il y a une pluie, la plante se gonfle et stocke l'eau. Et donc, c'est cette même molécule qui va rentrer dans nos tissus en usage externe et hydrater les tissus. Cette même molécule qui va aider tout le tube digestif ou aussi la peau en externe à, en cas de brûlure, d'agression, à se régénérer. Donc, Lionel joue à la fois sur les saveurs là-dessus, mais aussi sur tous ses bienfaits.
1: Quand est-ce que vous avez commencé à en planter, Laurent ?
0: Alors, ici, il existe... Enfin, on a l'aloe vera, mais il existe une plante qui est présente sur tout le pourtour méditerranéen de ce côté, au moins de Banyuls jusqu'à Sète, et je ne vois pas pourquoi elle ne serait pas présente plus loin vers Nice. C'est l'aloe maculata. Hein. Alors là, elle est en floraison en ce moment. Ce sont les fleurs rouge-orangées qui sont présentes. Donc, il existe d'autres variétés d'aloe. Donc, quand on a travaillé sur toutes les plantes qu'on pouvait avoir et travailler, on a regardé aussi quelles étaient les plantes qui étaient naturellement présentes sur notre zone.
1: Et donc ?
0: Et donc, l'aloe vera était présente dans les jardins. Elle était présente parce que esthétiquement, c'est beau, mais pas présente en termes de culture.
1: Non, mais je veux dire, quand est-ce que vous avez lancé la production ?
0: Disons, réellement la production, le champ, les plants ont quasiment 5 ans maintenant. Hein, donc, voilà, la production, on l'a lancée il y a 5 ans. Et on commence depuis 2 ans à faire des petits cosmétiques parce qu'on était sur une petite production. On voulait voir si on était capable de transformer. L'an dernier, fin d'année, on a réussi à transformer les aloés en boissons. Et cette année, on passe vraiment sur la partie production, cosmétique et jus.
1: Et ça représente combien de superficie à l'échelle du domaine ?
0: Aujourd'hui, à l'échelle du domaine, on a juste 3000 plants. C'est peu. Ça représente 5000 mètres carrés, un demi-hectare. C'est une plante qui se multiplie très facilement. On n'a pas besoin de passer par le pépiniériste. C'est mon côté paysan, je vais être un peu grippe-sous. Et donc, l'aloe vera va faire des petits drageons. Et donc, on n'a pas besoin de racheter du matériel végétal. Ce qui est bien aussi, parce que quand on rachète du matériel végétal, qu'on fait venir des plants, on peut faire venir de la cochenille, des problèmes, alors que là, je connais l'historique de ces plants. Donc, on sera... À la fin 2026, on verra si économiquement on en est capable, si c'est intéressant. Et on va planter 1 hectare de plus, 7000 plants de plus. Donc on aura 1,5 hectare. L'idée est de monter tous les 2 ans, de rajouter 1 hectare. Parallèlement, avec la Chambre d'agriculture de l'Aude, on lance des formations pour inciter d'autres agriculteurs à franchir le pas, parce qu'on trouve beaucoup de vignes qui sont arrachées, avec la salanque, que ça peut être aussi le cas sur les arbres, beaucoup de problèmes. Et l'aloe ne sauvera pas le monde. Mais on peut trouver des voies comme ça qui sont intéressantes. Et donc l'idée est de monter un atelier mutualisé. La semaine prochaine, on présente ça au pôle innovation à la région pour voir si on est capable de créer un groupement avec d'autres personnes pour cultiver l'aloe.
1: Avec peut-être un jour une certification à OPFITU pour l'aloe vera, Laurent ?
0: J'ai vérifié, c'est possible. J'avais peur que FITU étant bloqué, utilisé, mais il n'y a pas de possibilité de confondre le vin de FITU, le rouge, alcoolisé, et l'aloe vera. Donc là, on pourrait très bien avoir une AOP FITU, en tout cas une IGPN dans un premier temps, oui.
1: Est-ce que vous réfléchissez à d'autres cultures éventuellement, puisqu'on a bien compris que vous phosphoriez sur le plan des recherches culturales. Voilà, est-ce qu'il y a d'autres choses qui sont nichées dans un coin de votre cerveau, Laurent ?
0: À très court terme, et parce que, comme l'aloe vera, on peut en faire des boissons, il y a un intérêt en termes de cosmétiques. On travaille déjà avec les pharmacies sur les jus, donc on va développer tout ce qui est figue de Bavarie. Mais la figue de Bavarie, telle que je vous l'ai décrite tout à l'heure, ce n'est pas celle que je veux. Parce que récolter à la main, tout ça, ça correspond à notre manière de... On vendange tout à la main encore aujourd'hui. Mais c'est piquant. On peut trouver des variétés qui ne piquent pas, qui sont inermes, qui sont glabres, qui sont... Et donc, c'est pour moi plus simple d'aller récolter ces variétés et avoir un fruit qui est agréable, bon, et où on prenne du plaisir à y aller. Voilà.
1: Merci beaucoup, Laurent Ménadier.
0: C'est un plaisir, Nicolas.
1: Voilà, l'oreille en bouche, c'est fini pour aujourd'hui. Merci de nous avoir suivis. Merci à Damien Martinez du domaine Le Cigalet, ainsi qu'à Laurent Ménadier du château Le Champ des Sœurs. Notez sur vos agendas que le 14 mai prochain, autrement dit le jeudi qui arrive, le Mas des Caprices vous propose de fêter l'ascension avec force verte de Jaja, victuailles bien canailles et rock'n'roll dans les Esgourdes. Plus d'infos sur l'Instagram du Mas des Caprices. Et puis, notez également la date de la prochaine étape Le Catoise du Fitoutour 2026 qui se tiendra le 23 mai à Leucate Plage de 19 à 23 heures. Tous les renseignements sur leucate.fr. 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Je vous rappelle encore et toujours cette citation d'Ernest Hemingway, « Mon seul regret dans la vie est de ne pas avoir bu plus de vin ». Restez à l'écoute sur Radio Radio, le 106.6. À dimanche prochain et d'ici là, portez-vous bien.

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0: Allez, il nous reste 10 minutes, Pierre. On va partir en Russie, en Ukraine, entre les deux, pour parler des chevaux de feu.
1: Alors, disons plutôt l'Ukraine, puisque les chevaux de feu ont été tournés en grande partie dans une région qui est à l'ouest de l'Ukraine, dans la région des Carpates. C'est un village Oudsoul. Partie aussi en langage Oudsoul. Alors ne me demandez pas quelles sont les différences entre le dialecte Oudsoul, l'ukrainien et le russe. Toujours est-il que le film, quand il est sorti, c'est un film de 1965, apparaissait comme un film soviétique, mais un film soviétique représentatif d'une sorte de nouvelle vague soviétique. Il ne faut jamais oublier qu'après la mort de Staline, donc en 1953, il y a eu une évolution qui s'est faite, c'est l'époque Khrouchtchev, et même dans le cinéma, on sent qu'il y a un vent nouveau. Le vent nouveau, c'est avec « Qu'on passe les cigognes », le film de Kalatazov, c'est également les premiers films de Tarkovsky qui montrent qu'on abandonne le réalisme socialiste imposé tel qu'il existait auparavant, pour des innovations, une ouverture sur des expériences plus risquées, qui plairont peut-être moins spontanément au grand public, mais où le réalisateur peut s'exprimer très personnellement. Et s'il y a un réalisateur qui avait une personnalité forte, c'est bien Paradjanov. Paradjanov, en quelques mots, est né à Tiflis, c'est-à-dire dans le sud de l'ancienne Union soviétique, en 1924. C'est une famille d'artistes et lui est resté un artiste et un poète jusqu'au bout et avec de nombreuses difficultés dans sa vie. Il fait des études de cinéma, il participe à des petits films pas très personnels et c'est véritablement les chevaux de feu qui vont lancer sa notoriété au niveau international. Le film a un grand succès hors Union soviétique de l'époque. Et aussitôt, on s'intéresse à ce que fait cet être un petit peu bizarre qui apparaît comme un poète, un initiateur, un inventeur qui ne peut pas être rangé dans une case très pratiquement, très rapidement. Il disait d'ailleurs, et la phrase m'intéresse, il disait que il pensait qu'au monde, il n'y avait qu'un seul réalisateur qui pouvait l'égaler, c'est Fellini. Et je crois que quand on dit cela, on comprend très bien quelle est la démarche de Paradjanov qui laisse une grande place à l'imaginaire et parfois ou presque au surréalisme dans ses films. Alors, pour finir rapidement sur la vie de Paradjanov, qui est une vie bien triste, c'est après Les Chevaux de

il est envoyé en prison. Hein, et il faudra qu'il y ait véritablement un mouvement qui dépasse la Russie, et en particulier en France, avec des gens comme Pierre Berger, comme même Georges Sadoul ou Aragon, pour défendre Paradjanov, qui terminera sa vie malade, ne réalisant pas, parce qu'il ne peut plus le faire, des films, et qui est toujours avec ses admirateurs inconditionnels. Alors, Les Chevaux de Feu, c'est un film qu'on peut résumer très rapidement. C'est l'adaptation d'un roman d'un auteur que je ne connais pas, je le dis très franchement, c'est Mikhailo Kasubinski. Et c'est une sorte d'histoire de Roméo et Juliette dans un village des Carpates. De quoi s'agit-il ? Il y a un jeune, Ivan, qui aime une gamine de son âge, ça commence, ils ont 5-6 ans peut-être, qui s'appelle Marichka. Mais leurs familles sont des familles rivales qui se détestent. Il y a eu mort d'hommes, il y a eu tout un passé qui est extrêmement lourd. Et ils doivent s'aimer presque en secret, malgré tout ce qui peut les séparer, et dans un milieu qui leur est hostile. Le jeune Ivan, parce qu'il appartient à une famille pauvre, doit aller faire des travaux dans la montagne, doit quitter sa fiancée, ou celle qu'il aime en tout cas, et elle essaie de le rejoindre, mais meurt noyée, se noie. Et la deuxième partie du film, c'est tout à fait différent, c'est-à-dire qu'on voit Ivan qui est un petit peu, qui ne sait plus où il va, qui est un petit peu, qui se laisse aller, qui épouse, sans trop y croire, une autre jeune femme qui est amoureuse de lui, mais qui le trompe, et il mourra lui aussi à son tour. Bon, ça ne veut rien dire de résumer le film comme ça, parce que le sujet, en fait, n'a pas beaucoup d'importance, et on s'en rend compte constamment. Ce n'est pas un film réaliste. Il ne faut pas le suivre en essayant de comprendre ce qu'il y a dans chaque scène, parce qu'il y a constamment un travail qui est fait sur l'image, un travail qui est fait sur le montage, un travail qui est fait dans cette sorte de jeu avec un récit très simple, mais qui s'ouvre sur toute sorte de moments imprévisibles. Hein, et c'est ce qui est passionnant dans ce film. Un travail qui est remarquable, et il faut citer à ce propos le directeur de la photo qui s'appelait Yuri Ilyenko et qui a revendiqué d'ailleurs une part dans le succès du film. Mais on sait que Paradjanov était un être très égocentrique, très sûr de son talent, et qu'il avait tendance à jouer un petit peu des coudes, peut-être, hein, être au centre de tous les débats. Revoir ces films-là est toujours quelque chose de passionnant. Pourquoi ? Parce qu'il y a un très beau travail sur la couleur. Il y a un travail formidable, et c'est très bien expliqué dans les différents bonus qu'il y a dans ce réédition de Carlotta. Il y a un très beau travail comment peut-on, en Union soviétique, à cette époque-là, faire un film véritablement d'auteur, un film très personnel et un film qui est à contre-courant de tout ce que peut être le langage officiel. Je crois que c'est la qualité de Paradjanov. C'est véritablement un anticonformiste né, et ça se voit dans le film. Alors, je ne sais pas très bien comment un public d'aujourd'hui peut entrer dans ce cinéma, parce que c'est un cinéma qui est bien marqué dans une époque, qui a enthousiasmé véritablement les gens qui l'ont découvert alors, dans les années 60 ou par la suite, mais qui incontestablement est un cinéma, c'est le contraire du cinéma américain de série. Je boucle la boucle avec ce qu'on disait tout à l'heure. Mmh. Mais c'est le contraire. On est tout à fait dans un autre monde. Mmh. Et ce qui est passionnant, c'est d'entrer dans ces films comme dans une sorte de monde poétique,
en dehors de la

0: réalité, mais qui en même temps s'intéresse à ce que sont les traditions populaires, à ce que sont les coutumes, les chants. Il y a même dans le film un côté film d'horreur par moment. Il y a un jeu qui n'est pas habituel dans le cinéma de russe ou soviétique, constant entre le païen et le chrétien. Hein, et c'est toutes ces entrées qui sont passionnantes, et je suis certain que deux personnes qui voient Les Chevaux de Feu en sortent, ressortent enthousiastes, mais n'ont pas tout à fait les mêmes souvenirs, parce que c'est un film totalement ouvert. Alors, je rappelle, il sort chez Carlotta. Il y a de très bons compléments. D'abord, Caméra Émotion, où David Byrd, qui est un Américain, parle très bien du film, et également une très bonne étude sur Parajanov.
1: Bah merci, merci infiniment, Pierre.
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1: Cher Pierre, on va partir dans la France d'entre-deux-guerres avec un grand, très grand, voire un immense film, en l'occurrence La Règle du jeu.
2: On est à un autre niveau, c'est évident. Alors La Règle du jeu est un film important et on le sait depuis longtemps, et cela a plusieurs titres. C'est un film qui sort en 1939, dans une période particulièrement critique politiquement, puisqu'on est à la veille de la guerre, et qui est réalisé par Jean Renoir, qui est un cinéaste qui est alors très contesté. Il a eu des succès énormes avec La Grande Illusion, avec également La Bête humaine. Et là, il veut faire un film très personnel. Et c'est un film qui, comme dans Le Meilleur Renoir, celui qu'aiment beaucoup ses admirateurs, est un film en grande partie improvisé. Donc toute l'équipe va tourner soit en Sologne, où le sujet du film a ses bases, soit en studio. C'est un tournage qui est parfois difficile, d'autant plus difficile que la distribution ne s'est pas faite de façon évidente. Il y avait d'autres acteurs qui étaient prévus dans un premier temps. Finalement, la distribution repose, et c'est son mérite, sur des acteurs confirmés, comme Roland Toutain, même si on peut discuter de son jeu, sur Paulette Dubos, sur Carrette, qui a là l'un de ses grands rôles, mais ce sont des rôles relativement secondaires. Ce qui a été critiqué beaucoup à l'époque, c'est le rôle féminin principal, qui est celui qui est interprété par Nora Gregor. Nora Gregor était une actrice d'origine autrichienne, noble autrichienne, disons dans les milieux très aristocratiques de l'Autriche, et ce n'était pas une très bonne actrice. Également, on a beaucoup critiqué le jeu de Jean Renoir, qui prend le luxe de jouer un rôle important, c'est celui d'Octave, dans ce récit. Alors, en deux mots, de quoi s'agit-il dans La Grande Illusion? C'est l'histoire d'une grande famille, dont le responsable est Dalio. Alors, les ligues antisémites à l'époque disent qu'il est tout à fait anormal de donner à un juif un rôle de grand noble français. Mais ça, c'est entre parenthèses, mais ça explique un peu le climat de la sortie. Et il a lui-même une maîtresse. Sa femme est courtisée par un aviateur qui est interprété par Roland Toutain. Tout ce beau monde se retrouve dans le château en Sologne et il y a une grande scène qui est une scène de chasse à courre, qui est l'un des grands morceaux dans l'histoire du cinéma, je crois, ne serait-ce par son montage, par le rythme que Renoir s'est donné et par la qualité qu'a toujours eu Renoir, c'est la part d'improvisation. C'est-à-dire, autant certains réalisateurs arrivaient avec un scénario et un découpage extrêmement précis, Renoir improvisait. Et donc, certains aimaient cela, d'autres l'aimaient beaucoup moins. Toujours est-il que le film, à sa sortie, est plutôt mal accueilli. Renoir, dont la position politique a toujours été un peu ambiguë, c'est-à-dire qu'il avait été un compagnon de route, on peut appeler cela du Front populaire, mais après La Grande Illusion, on n'est pas tout à fait certain qu'il n'ait pas fait des yeux doux à Mussolini. Donc on sait que Renoir a toujours eu une position politique très beaucoup de tango, des allées et venues. Bon, toujours dit qu'après, il ira aux États-Unis, il fera une belle carrière aux États-Unis, il reviendra en France, il fera plusieurs films de toute première importance. Mais tous, je crois, tous ceux qui aiment Renoir ou tous qui aiment le cinéma pensent, avec raison certainement, que la règle du jeu est son film à la fois le plus personnel et également un film qui a servi de modèle pour toute une génération de cinéastes. On sait que les gens de la Nouvelle Vague adoraient Renoir et Truffaut, Godard et beaucoup d'autres n'existeraient pas s'il n'y avait pas eu avant La Grande Illusion. Et pourquoi? Parce que c'est un cinéma qui se veut résolument moderne. Ce n'est plus un cinéma un petit peu corseté comme le faisait, dans le meilleur des cas, hein, c'est un réalisateur que j'adore, Marcel Carné, ou comme le faisait Duvivier, mais c'est un cinéma qui a l'air de s'improviser en permanence. Et c'est cela la qualité de La Grande Illusion. Donc je crois qu'on a toujours un grand intérêt, surtout quand c'est dans une copie qui a été complétée, puisque le film avait dû, à sa sortie, je rappelle, avait été raccourci au dernier moment. Et ce n'est que dans les années 50, 60, plus tard, qu'on a vu une copie plus complète. Hein. Donc, on a toujours intérêt à revoir La Grande Illusion. La Grande Illusion, oui, mais La Règle du Jeu, encore aussi. plus peut-être La Règle du Jeu, parce que c'est l'un des, comment dire, noyaux du cinéma moderne. Je crois.
1: Bah oui, on est d'accord là-dessus. Alors, au niveau des compléments, Pierre, on sait que le film est déjà beaucoup sorti. Il était sorti une première fois aux éditions Montparnasse, oui. Il y a très, très longtemps. Canal+, Studio Canal, l'avait ressorti après la restauration. Alors, dans le bonus de Studio Canal+, il y avait juste un bonus, mais pas des moines, c'était Pascal Mérigot. Je rappelle que Pascal Mérigot a écrit la biographie
2: de Renoir.
1: De Jean Renoir. Hein. Donc, il a fait un travail phénoménal sur la vie et l'œuvre de ce grand cinéaste. Pour l'édition Rimini qui nous propose aujourd'hui, Jean-Pierre Vasseur a mis vraiment le paquet pour essayer de trouver tout ce qu'on peut trouver d'intéressant et de passionnant pour mieux comprendre, analyser le film. Alors, dans cette nouvelle version, vous avez déjà un long extrait qui s'appelle « Renoir le patron », enfin carrément l'émission complète de « Renoir le patron ». C'était l'émission Cinéaste de notre temps de Labarthe et Bazin.
2: On peut regretter que la télévision ne montre plus des émissions de ce type, voilà. Et n'en fasse plus.
1: Et donc, réalisé notamment par Jacques Rivette. Donc ça, c'est vraiment peut-être l'un des documentaires les plus passionnants. L'autre grand moment de ces bonus, c'est La Règle du Jeu, vu par François Truffaut, bien sûr, dont Renoir était son maître, l'un des cinéastes avec Rossellini qu'il a le plus aimé. Donc vous avez 22 minutes de Truffaut qui sont toujours passionnantes à écouter, parce que je pense que c'était vraiment un très grand critique, Truffaut, et il connaissait Renoir sur le bout des doigts. Donc ça fait partie vraiment des bonus qui sont passionnants. Alors, autre bonus qu'il y a dans le film, qui peut être plus contestable, hein, vous avez un entretien croisé avec Jean Douchet et Arnaud Desplechin, qui date de 2014. Jean Douchet est décédé il y a quelques années. Bon, Arnaud Desplechin, on le connaît, c'est un très bon cinéaste, fan de Truffaut, fan de la Nouvelle Vague aussi. Bon,
2: moi, j'ai toujours été un peu critique vis-à-vis de Jean Douchet, qui se payait de mots, qui n'était pas toujours très précis dans ses approches. Mais enfin, il est considéré généralement comme un grand critique.
1: Voilà, donc ça, c'est une intervention qui avait eu lieu à la Cinémathèque française en 2014. Voilà, vous avez un autre bonus qui est bien, mais qui existait, je pense, déjà sur une édition de Montparnasse. C'est « Ma règle du jeu » par le critique de Positif Entebbe. Mmh. Voilà. Et puis, vous avez encore pas mal d'autres choses. Vous avez une intervention de Philippe Roger, qui est maître de conférence en études cinématographiques, qui parle du film. Vous avez un commentaire audio d'Olivier Kurchod aussi. Voilà, donc vous avez quand même beaucoup, beaucoup en audio. Et vous avez un livre qui est signé Charlotte Garson. Alors, Charlotte Garson, on la connaît, c'est une critique des Cahiers du cinéma. Elle avait beaucoup écrit sur le cinéma anglais. Là, il y a un livre de 64 pages. On peut juste s'étonner, mais peut-être qu'il y avait l'envie de ne pas faire du doublon, de ne pas voir Pascal Mérigot, qui aurait pu, je pense, intervenir, puisque bon, il est quand même le référent de Renoir maintenant, avec sa biographie. Mais il n'y est pas.
2: Oui, on a presque envie de dire trop de fleurs et trop de commentaires. Je crois que Renoir, comme son père, il était le fils du célèbre peintre, était quelqu'un qui avait un rapport très sensuel à la vie et très spontané vis-à-vis et de la direction d'acteurs et de ce qu'il voulait faire. Oui. Et donc, trop d'intellectualisme, tue peut-être l'approche spontanée qu'on peut avoir de ce film. Mais c'est une parenthèse que je fais.
1: Voilà. Voilà ce qu'on pouvait dire. Donc, en tout cas, pour cette magnifique édition à tous les niveaux, hein, la qualité de la copie, le packaging, la présentation, vraiment, Rimini Édition, on fait les choses en grand et en bien. Et à juste titre, parce que le film le mérite, et c'est un des très grands films français du XXe siècle, donc il n'y a aucun problème là-dessus. Crier.

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0: 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Il est 8 heures. Oui, oui, oui.
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0: Allez, Pierre, on va passer maintenant à l'actualité des DVD et on va rester dans le cinéma français.
1: Une actualité qui est déjà un peu lointaine, puisque ça remonte à 75 ans. C'est deux films qui datent respectivement de 1949 et de 1952. L'Auberge du Péché de Jean de Marguenat et le Monsieur Taxi d'André Hunebelle. Alors tout cela, bien, ça ne fait pas très histoire du cinéma, puisque ce sont des noms qui sont parfaitement oubliés. Pas tellement André Hunebelle, mais Jean de Marguenat. Alors commençons par le premier film, c'est L'Auberge du Péché, donc de Jean de Marguenat, film de 1949. On se rend compte que c'est une période qui est très mal connue. C'est le cinéma de la 4e République, c'est-à-dire que c'est après la guerre et c'est avant la Nouvelle Vague. C'est la période de ce que les défenseurs de la Nouvelle Vague et les journalistes appelleront avec un peu de mépris la qualité française, c'est-à-dire des films qui sont bien ficelés, avec des acteurs connus, qui ne gênent personne et avec des techniciens tout à fait au point. Donc, l'un comme l'autre sont des films qui sont bien faits, qu'il est toujours intéressant de voir, non pas pour découvrir des œuvres exceptionnelles, non pas pour découvrir un cinéma d'auteur, mais pour comprendre ce qu'était peut-être la réaction du public qui allait en masse encore dans les salles de cinéma et qui essayait de trouver dans les salles de cinéma un reflet de sa propre existence. Donc c'est ce qui explique ce nombre incalculable de petits rôles qu'il y avait dans le cinéma français. Raymond Chira ou Olivier Barrault ont fait deux livres au moins sur ces acteurs qui sont un peu oubliés aujourd'hui, mais qui étaient connus de tout le monde. Alors commençons par le premier film. L'Auberge du Péché, c'est l'adaptation d'un roman qui s'appelle Café Noir de Georges-André Cuel qui paraît chez Plon en 1947 et donc qui est adapté par Jean de Marguenat. Jean de Marguenat est quelqu'un dont la carrière a été importante mais qui est totalement oublié. Il est né à Paris en 1893, c'est un aristocrate, il est aviateur pendant la Première Guerre mondiale. Après, il part aux États-Unis et là, il s'intéresse au cinéma. Et quand le cinéma parlant début des années 30, il est l'un des responsables à Paris des versions françaises de films américains. Donc, il entre dans le cinéma et il fait des courts-métrages. Son seul film véritablement important qui reçoit un accueil public très large, c'est Adémaï au Moyen-Âge, film avec Noël, qui a marqué la fin des années 30 et les années 40. Noël était un acteur très connu, et c'est un film qui allait dans le sens du poil pour plaire à un grand public. J'ajoute que L'Auberge du Péché est son dernier film, et qu'après il ne tournera plus. Donc, carrière brève, carrière pas extrêmement glorieuse, mais ça fait partie des tâcherons du cinéma français. Le film, donc, L'Auberge du Péché, est tourné en partie en Bourgogne, dans un gros village qui s'appelle Semur-en-Auxois. Et le reste était en studio. Et il est monté autour du personnage de Ginette Leclerc, dont j'ai dit un mot tout à l'heure. L'histoire, en deux mots, est une histoire assez simple. C'est une histoire policière. Ça se passe au début dans un café. Un café que tiennent donc monsieur et madame Rallier. Madame Rallier, c'est Alice Tissot. Monsieur Rallier, c'est Édouard Delmont, acteur très connu à l'époque. Et là, il y a une serveuse particulièrement aguichante qui s'appelle Gilberte et qui est interprétée par Ginette Leclerc. Or, il se produit un crime dont elle est témoin. On ne comprend pas très bien qu'est-ce qui s'est passé. Et elle récupère, la serveuse, un sac important avec beaucoup d'argent dedans. Donc,

simple, même si on met du temps à savoir quels sont les vrais coupables, mais c'est de voir comment, avec un tel sujet, on réussit à donner un côté réel, vrai, vraisemblable à toute cette histoire. Et ce côté réel, vraisemblable, tient à ce qu'il y a beaucoup d'acteurs qui sont connus de tous, même si aujourd'hui on les a oubliés. Alors un mot, c'est l'occasion de dire un mot de Ginette Leclerc. Ginette Leclerc a été l'une des grandes actrices du cinéma français et du théâtre français. On l'oublie aussi de la carrière au théâtre, dans les années 30, 40, mais qui s'est continuée jusqu'en 50. Et elle était née en 1912, elle est morte en 1992, et elle a tourné dans des films de toute première importance. J'en cite quelques-uns, c'est Feu Mathias Pascal de Pierre Chenal en 36, c'est La femme du boulanger de Marcel Pagnol en 38, c'est Val d'enfer de Maurice Tourneur en 1943, c'est Le corbeau de Clouzot en 43, la même année, c'est également Au lendemain de la guerre, Un homme marche dans la ville de Marcello Pagliero en 1949, elle apparaît dans Le plaisir de Max Ophuls. Alors, la grande cassure qu'il y a eu dans la carrière de Ginette Leclerc, c'est qu'elle était très liée à un collaborateur. On reste dans le même climat. Et donc, elle a quelques ennuis au lendemain de la guerre. Elle est un petit peu mise à l'index, même si sa carrière redémarre. Et je voudrais citer à son propos, parce que c'est une actrice attachante, beaucoup plus intelligente qu'on ne pourrait croire, puisqu'on lui faisait jouer des rôles qui ne reposaient que sur son physique, particulièrement avenant. Dire ce que Olivier Barrault et Raymond Chira en disent dans leur bouquin « Noir et blanc », c'est une comédienne très fine, beaucoup plus sensible que ne le laisse supposer l'agressivité des rôles qu'on lui confia si souvent. Elle est toujours au moins juste et parfois grande. Et je crois que dans ce film, où, je ne l'ai pas dit tout à l'heure, elle joue un double rôle, c'est-à-dire la serveuse et sa sœur qui apparaît plus tard, deux personnages différents, il y a un vrai jeu d'acteurs. Donc, ne serait-ce que pour Ginette Leclerc, le film mérite d'être revu. À côté d'elle, donc, il y a, je les ai cités, Alice Tissot, il y a Édouard Delmont, qu'on a souvent vu dans les films de Pagnol, mais il y a également Howard Vernon, qui venait de tourner avec Melville. Et il y a également un autre acteur qu'on reverra plus tard dans un film de René, mais qui a beaucoup tourné, qui s'appelle Jean-Pierre Kérien, qui est le commissaire de police. Passons au second film, qui est Monsieur Taxi, qui date de 1952. C'est un film d'André Hunebelle. Alors André Hunebelle, on le connaît un peu mieux que Jean de Marguenat. C'est quelqu'un qui est dans le cinéma depuis plusieurs années, qui a commencé à tourner sous l'occupation et qui va, au lendemain de la guerre et surtout après 1950, ne pas arrêter d'enchaîner des succès commerciaux. Pas des succès de critique tellement, parce qu'on considère que c'est un peu une vieille barbe. Il arrive dans le cinéma alors qu'il a une cinquantaine d'années. Ce n'est pas la nouvelle vague. C'est quelqu'un qui est entre les deux. Donc, il va tourner énormément de films, et en particulier des films d'aventure, des films d'action, avec Jean Marais en particulier. Donc, c'est toute la série des Fantomas. Mais il tourne aussi Le Bossu, Fantomas, OSS 117, Le Miracle des Loups, Le Capitaine, Cadet et Roussel. Ce sont des triomphes dans les salles. Hein, il ne faut pas oublier que le cinéma, c'est aussi ça. Et par exemple, Monsieur Taxi, dont je vais parler là tout de suite, est un film qui réunit 2 millions de spectateurs rien qu'en France. Donc, gros succès. Alors, de quoi s'agit-il ? C'est un film qui est bâti totalement autour de Michel Simon, qui joue le rôle principal. C'est un chauffeur de taxi, nous sommes à Paris, et autour de lui, il y a une multitude d'acteurs de second rôle. On reste dans le même type de cinéma. La liste est impressionnante, c'est-à-dire qu'il y a, dans des rôles divers, je les cite, Pauline Carton, Jeanne Fussier-Gir, Louis de Funès, Paul Azaïs, Paul Demange, Jean Carmet, etc. Donc, ça ne dit peut-être plus grand-chose à des gens qui ont aujourd'hui 20 ou 30 ans,
mais c'était des acteurs connus de tous

0: et surtout qui était capable de venir faire une panne dans un studio, de tourner une ou deux scènes, mais qui restait, qui enchaînait d'un film à l'autre. Alors, l'histoire de Monsieur Taxi est une histoire relativement simple, là aussi. C'est quelqu'un qui est conducteur de taxi dans Paris, ce qui permet de voir Paris à l'époque, le Paris du début des années 50, très différent du Paris d'aujourd'hui. Il y a deux couples, lui et sa femme, ils s'entendent très bien. Sa belle-sœur et son beau-frère, c'est un couple beaucoup plus... Ils ont une bonne cinquantaine d'années, hein, qui se disputent, mais qui finissent toujours par se réconcilier. Et puis, une petite intrigue qui est un petit peu, je ne dis pas policière, mais dans sa voiture, un jour, dans le taxi, il y a une passagère qui a laissé un sac avec beaucoup, beaucoup, beaucoup d'argent à l'intérieur. Donc, tout le dilemme est de savoir s'il va garder l'argent pour lui ou s'il va le rapporter à celle qu'il a laissée.
1: Sujet qui avait déjà été traité dans les années 50 dans un film noir qui s'appelait La Tigresse.
0: Oui, mais ça a dû être traité à peu près au même moment. C'est un sujet dans l'air du temps, si on peut dire. Bon, donc, peu importe l'intrigue, ce qui était intéressant, c'est le jeu des acteurs. C'est d'avoir cette vision d'une France moyenne, c'est-à-dire bien se dire que les nombreux spectateurs qui allaient voir Monsieur Taxi ou qui allaient voir l'Auberge du Péché allaient au cinéma pour un cinéma de distraction qui ne prenait pas la tête, mais qui leur permettait de retrouver des personnages qui faisaient partie de leur vie. Tout le monde savait qui était Pauline Carton, tout le monde savait qui était Jeanne Fusier-Gire. Et donc, c'était intéressant de se dire, tiens, qu'est-ce qu'il va faire là? Quel rôle va-t-il jouer? Va-t-elle jouer? Par exemple, dans Monsieur Taxi, ce qui est tout à fait typique de l'époque, on est dans un milieu français très moyen, pas très riche, mais on se retrouve autour d'une table.
1: Milieu ouvrier, quand même.
0: Au milieu, oui, et on mange bien, on picole un peu, on chante à la fin du repas. Mais il y a aussi, parce qu'il faut bien que le spectateur puisse se rincer l'œil, une petite séquence qui se passe dans une maison close. Il y a aussi une séquence qui se passe dans un cabaret. Donc tout ça, c'est le cocktail qu'on pouvait servir dans les salles de cinéma à cette époque et qui marchait très bien. Et je dois dire que même si on n'a pas connu cette époque ou pas de près, ben, c'est un petit charme nostalgique et c'est bien qu'on revoie ces films. Je précise, dernière chose, qu'ils sont tous présentés, on ne la voit pas à l'écran, mais ce qu'elle dit est très bien, par Cécile Dubost, qui fait des compléments pour ces deux films.
1: Merci, merci beaucoup, Pierre.
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Allez, on va passer à la collection de Jean-Baptiste Torret, Mac My Day. On vous parle à peu près tous les mois des sorties. Donc, travail remarquable que continue Jean-Baptiste Torret en puisant, bien sûr, dans les stocks de studios Canal. Et là, il nous propose un film de Terence Fisher de 1955 qui s'appelle Stolen Assignement. Alors, un petit mot quand même sur Terence Fisher. Il est extrêmement connu des amateurs de cinéma fantastique parce qu'à partir de 1957, au sein du studio britannique La Hammer, il va reprendre les grands thèmes et les grands mythes du cinéma fantastique américain. Dracula, Frankenstein, Le Loup-Garou, tous ces films ont été tournés dans les années 30 hein, à la Universal grâce à un producteur visionnaire aussi qui s'appelait Carl Laemmel et des réalisateurs très importants, Todd Browning ou James Wells, et la firme anglaise décide de les reprendre à leur compte, cette fois-ci en les faisant en couleur et avec un côté beaucoup plus baroque, beaucoup plus sanglant. Et ça va être aussi la découverte de deux acteurs extraordinaires qui vont être les deux piliers du studio, c'est-à-dire Peter Cushing, qui va jouer le rôle du baron Frankenstein, notamment dans pas mal de films, et de Christopher Lee, qui lui sera mondialement connu dans le rôle du comte Dracula. Mais avant tout ce corpus de films, qui est d'ailleurs très important, hein, ce corpus de films qui démarre en 1957 avec Frankenstein s'est échappé et qui va durer à peu près jusqu'au début des années 70, puisqu'après les choses vont changer, hein, Terence Fisher va livrer un nombre incalculable de films qui ont marqué des générations et des générations de cinéphiles et ont beaucoup marqué, notamment en France. Rappelez-vous qu'il y a la revue Midi Minuit Fantastique de Michel Caen, il y a Tavernier, il y a beaucoup d'auteurs et de critiques qui vont découvrir tout ce cinéma baroque anglais avec des films aussi exemplaires que Le Cauchemar de Dracula, Les Chiens de Baskerville, La Nuit du Loup-Garou, enfin je pourrais en citer tout un nombre, La Gorgogne. Donc Fisher a eu une vie avant ces films absolument incroyables et il a même commencé à tourner à la fin de la Seconde Guerre mondiale, à partir de 48-49. Alors j'ai souvent parlé du cinéma britannique, c'est pas toujours facile d'y voir très clair. Cinéma britannique qui a été maltraité notamment par la critique française, mais on s'aperçoit que dans les années 50, il y a eu un vivier important de cinéastes et de films, et notamment de films noirs ou policiers qui ont été tournés. Et d'ailleurs, à ce sujet, sachez que Patrick Brion, qui est la voix mythique du cinéma de minuit de France 3, va sortir là très prochainement un livre qui va relater tout ça sur le cinéma britannique. Donc c'est important d'écrire sur le cinéma britannique. Heureusement qu'il y a eu des éclaireurs comme Roland Lacourbe et Raymond Lefebvre qui avaient fait cet excellent ouvrage qui s'appelait 30 ans de cinéma britannique qui nous permettent d'y voir plus clair. Alors Fisher a beaucoup tourné, à peu près une vingtaine de films entre 1948 et 1957. On a eu la chance d'en voir quelques-uns. Moi, je me rappelle avoir vu à l'époque sur Le Câble, Le Mystère du Camp 27, film qui parlait bien sûr soldats britanniques qui étaient dans des camps de prisonniers en Allemagne. On a pu voir aussi Spiceway, Enquête dans l'espace, grâce à Jean-Pierre Dionnet dans le cinéma de quartier, qui était un petit film de science-fiction tout à fait honorable. Et là, Jean-Baptiste Torret nous donne à voir donc ce film noir très, très inspiré de ce qui se faisait à Hollywood. On pense bien sûr à La Dame du Vendredi ou à L'Introuvable avec l'acteur Powell dedans, Dick Powell. Puisque en fait, ce film va nous raconter l'histoire de deux journalistes qui travaillent pour une petite feuille de chou londonienne et qui s'occupent plutôt des ragots ou de la jet-set londonienne, qui va donc enquêter sur la disparition et on va vite s'apercevoir le meurtre d'une femme qui était mariée avec un ancien soldat britannique. À partir de là, plusieurs suspects vont nous être présentés. Est-ce que c'est la tante? Est-ce que c'est le mari? Est-ce que c'est un gitan qui traînait dans les parages? Donc l'histoire va nous mener un petit peu dans cette enquête. Le film dure 1h05, film qu'on devrait toujours montrer dans les écoles de cinéma. Là, on fait des films bien trop longs. Et on voit tout le savoir-faire, bien sûr, déjà de Terence Fisher, qui sur un scénario assez faible, arrive à trouver tout un tas d'idées, d'intrigues et à nous passionner pour cette enquête menée tambour battant par ces deux journalistes.
Donc, ça fait partie des petites curiosités qu'on peut découvrir grâce à Jean-Baptiste Torret en sortant ce film qui est tout à fait sympathique. Alors, un petit peu à l'image de ce que tu viens de dire sur le cinéma français dont tu parlais, là, Pierre, c'est pareil. C'est pas des films qui ont révolutionné l'histoire du cinéma, mais ce sont des films honorables, faits avec un grand savoir-faire, et c'est déjà beaucoup. Et en plus, ça nous permet de mieux comprendre qui était Terence Fisher avant son corpus assez incroyable de films fantastiques baroques. Et puisque j'ai parlé de la Hammer et de cette période importante. Ah oui, à signaler que sur le DVD de Studio Canal, il est présenté par Jean-Baptiste Torret. Présentation de 6 minutes, ultra efficace, comme il sait faire. Crier.

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Allez, on ouvre la page du support physique avec les DVD Blu-ray qui continuent à sortir en France. Il faut se féliciter toujours que le support physique se maintienne, quoi qu'il arrive aujourd'hui, avec une poignée d'éditeurs, même si ça se réduit un petit peu chaque année. Il y a encore un marché français qui a une belle vitalité. Et c'est le cas des gens d'Artus que nous suivons depuis le début et dont nous respectons vraiment le travail. Hein. Donc j'en profite pour saluer Thierry et Kevin, hein, parce qu'ils sont deux à mener cette société depuis une quinzaine d'années. Et là, ils nous sortent un giallo italien qui s'appelle L'homme sans mémoire de Tuccio Tessari. Alors, film, je tiens à préciser, qui est sorti en salle en 1974 en France, qui a eu après une exploitation en VHS dans les années 80, puis qui a un petit peu disparu des radars, et qui était sorti en DVD à l'époque chez Neo Publishing. Alors, Neo Publishing, c'est vraiment une période assez incroyable. Nous, on avait eu la chance à l'époque avec Claude Ledoux d'interviewer le directeur de Neo Publishing, qui a vraiment été le premier éditeur français à travailler sur le bis et sur le cinéma de genre italien. Et ils avaient sorti d'ailleurs une formidable collection de polars jaunes, des DVD en digipact jaune qui à l'époque avait fait un fureur quoi, auprès des amateurs. Bon, malheureusement, l'éditeur n'a pas survécu à tout ça, mais c'était une période assez incroyable. Donc là, il ressort en DVD et en Blu-ray, hein, en combo DVD-Blu-ray, accompagné de bonus très intéressants, notamment Olivier Père, le grand patron d'Arte. Je suis pas toujours fan d'Olivier Père hein, dans certaines de ses présentations. Hein, des fois, il intellectualise un petit peu trop le propos par rapport à certains films, mais il a une réelle affection et passion pour le cinéma de genre italien. Il avait déjà fait des bonus sur Lucio Fulci, chez Le Chat qui fume, tout ça qui était pas mal. Et là, je dois reconnaître que là, les 42 minutes qu'il fait, alors on pourra toujours trouver ça trop long, mais elles sont tout à fait passionnantes et elles replacent bien un petit peu le film dans son contexte. Alors, L'homme sans mémoire, si on regarde un petit peu l'historique du giallo italien, je vous en ai souvent parlé, mais je vais le redire, il y a des dates qui sont très importantes. La naissance du genre, on va dire, en 63, avec La fille qui en savait trop de Mario Bava. Les inspirations premières de ce genre-là viennent un petit peu de partout, mais on va citer quelques références importantes, comme Hitchcock ou Les Diaboliques de Clouseau, Boileau et Narcejac, tout ça. Mais il y a aussi le Crimi et les Edgar Wallace allemands. Alors là aussi, il faudra un jour qu'un éditeur se penche vraiment sur ce travail à faire, de nous proposer un petit peu des crimis en France et des Edgar Wallace, parce que il n'y a rien qui est vraiment disponible sur le marché français. J'espère qu'un jour, ça va s'enclencher. Donc 63, c'est la naissance avec Mario Bava. Ça, et puis surtout, Six femmes pour l'assassin, superbe film en couleur. On va dire que Bava pose vraiment la grammaire du genre, hein, avec le tueur vêtu de noir, ganté, des meurtres à l'arme blanche, souvent des victimes féminines assez dénudées, qui se passent dans le milieu de la mode, de la haute couture. Ça, c'est un petit peu la règle. Et puis, il va avoir une période un petit peu bizarre qui va être des films plutôt inspirés, des films paranoïaques, labyrinthiques, des thrillers qui sont inspirés de Hitchcock ou des livres de Boileau et Narcejac. Et c'est cette période-là qui est un petit peu particulière, avec des films comme Perversion Story de Lucio Fulci, par exemple. Et on va arriver à une autre date clé. Alors là, pour le coup, qui va être un retentissement absolument énorme, c'est 1969 avec l'arrivée du premier giallo de Dario Argento, qui est L'oiseau au plumage de cristal. Alors là, énorme succès planétaire et bien sûr, comme a toujours fait le cinéma populaire italien, ça va s'engouffrer dans la brèche et ça va faire énormément de films qui vont avoir un succès, on va dire, étalé quasiment sur 2 ans. Il faut savoir que les genres italiens durent assez rapidement.
70, 72 à peu près, voire 73. Mais après, l'actualité de l'Italie va faire que c'est le polar italien qui va prendre un petit peu la suite. Hein, la situation politique avec les années de plomb en Italie vont déclencher cette vague de polar italien. Mais entre 70 et 72, là, il y en a énormément. Alors, énormément de films qui vont emprunter d'ailleurs des noms d'insectes ou d'animaux liés bien sûr au succès des films d'Argento, puisque je vous rappelle qu'il avait fait 4 mouches de velours gris ou le chat à 9 queues. Donc là, vous allez avoir la queue du scorpion. Enfin, je ne vais pas tout citer, mais il y en a un nombre incalculable. Et puis, il y a à la fin, en queue de comète, comme dirait notre ami Toré, il y a quelques dialogues encore qui vont être faits entre 73, 74, 75. Et L'homme sans mémoire de Tuccio Tessari arrive plutôt dans cette période. Alors, c'est un espèce de dialogue hybride, à la fois inspiré, bien sûr, des codes qui avaient été établis par Bava ou Argento, mais aussi inspiré du roman photo, inspiré du film de complot paranoïaque, tout ça. Donc, il y a beaucoup de choses qui se mélangent. Et c'est vrai qu'on a du mal un petit peu à vraiment l'identifier comme tel. Et il est un petit peu à part, ce film, et dans une zone comme ça, de façon entre deux genres qui sont en train de se télescoper, mais qui font quand même un film assez passionnant. Alors, au niveau de la forme, on ne retrouve pas le talent de metteurs en scène qu'ont pu apporter des cinéastes comme Bava, Fulci ou Argento, qui ont vraiment donné une grammaire de l'image assez incroyable et des utilisations de la musique aussi, ou de la couleur qui sont absolument somptueuses. Là, on est dans quelque chose d'un peu plus hybride, avec des comédiens qui sont tous excellents. Alors ça, c'est la grande période des coproductions européennes en Italie. Donc, on y retrouve 4 comédiens de 4 nationalités différentes. Vous avez un Français, Luc Miranda, qui a fait sa carrière, bien sûr, en Italie. Vous avez une Autrichienne, Santa Berger, aussi, qui est dedans. Vous avez une très belle Suédoise, qui est Anita Strindberg, qu'on avait vue dans Le Venin de la Peur de Fulci. Et puis, vous avez un acteur italien, Umberto Orsini, aussi, qui avait, lui, tourné chez Visconti et qui a fait un petit peu de cinéma de genre. À préciser, d'ailleurs, c'est assez rigolo, que 52 ans après la sortie du film, ils sont tous les 4 toujours vivants, ce qui est assez rare dans un casting de films aussi anciens. Et puis, vous avez un autre acteur que j'adore dans le film, qui s'appelle Bruno Corazzari. Alors, Bruno Corazzari, les amateurs du genre le connaissent tous. Il a fait 1 milliard de films. Il se bat. Il a dû mourir à peu près 150 fois, de 150 manières différentes, entre le peplum, le spaghetti et le polar italien. Et c'est toujours des acteurs qu'on retrouve avec un immense plaisir. À la mise en scène, c'est Tuccio Tessari. Alors, Tuccio Tessari, bah, il fait partie des cinéastes hyper importants, scénaristes importants. C'est lui qui a scénarisé notamment Pour une poignée de dollars de Léon. C'est lui qui a travaillé aussi sur le film de Cotta Favi, Hercule à la conquête de l'Atlantique. Donc, il a une grosse activité de scénariste. Et puis, à partir de 1962, il passe à la mise en scène avec Les Titans, qui est à l'époque du péplum, un péplum qui va cartonner. Et il va suivre le rythme des genres italiens. Il va faire 2 Ringo importants avec Giuliano Gemma. Et le gros de sa carrière va être entre 68 et 75. Et comme je disais tout à l'heure en antenne à mon ami Fred, il a tourné 2 fois avec Alain Delon. Et c'est Alain Delon, d'ailleurs, qui est allé le chercher pour faire ce premier polar qu'il a voulu faire, qui s'appelait Big Guns, hein, Les Grands Fusils, en 73, qui a été un immense succès. Et comme les deux hommes se sont plutôt bien entendus, parce que Tuccio Tessari, c'est vraiment, comme beaucoup de réalisateurs italiens de cinéma de genre, je pense à Fulci notamment ou à Bava, c'est quelqu'un d'érudit, de cultivé, d'élégant, qui aime bien la bonne chair, la musique, l'opéra italien, la peinture. Enfin, ça fait partie de ces gens vraiment qui sont extrêmement cultivés. Et c'est vrai que les deux hommes se sont super bien entendus. Bon, mais Tuccio Tessari, c'est le prototype du cinéaste italien qui tient ses budgets, qui respecte le plan de travail. Les producteurs adorent ça. Il tourne vite, il est efficace. Et on le voit d'ailleurs dans L'Homme sans mémoire, où il fait un travail là-dessus qui est très efficace. Et donc, pour revenir avec Alain Delon, ils feront un autre film qui s'appelle Zorro. Je vous rappelle que Alain Delon a fait ce film pour faire plaisir à son fils de l'époque, Anthony Delon. Il a même fait venir Stanley Baker, l'acteur anglais. Et le Zorro, là, je relisais encore des trucs dessus.
a été un des plus gros succès planétaires d'Alain Delon. Le film est sorti à peu près sur les 5 continents, ce qui est assez incroyable, et ça a été un film vraiment incroyable. Alors, si on revient à l'intrigue de L'Homme sans mémoire, elle est assez simple, hein, puisque c'est l'histoire d'un type qui, est, à la suite d'un accident, devient amnésique et se souvient plus de rien. Et puis un jour, il reçoit un courrier de sa femme qui lui demande de revenir en Italie. L'action du début du film se passe à Londres. C'est intéressant de savoir que beaucoup de polars italiens débutent à Londres, et ça, c'est vraiment directement lié au film d'Antonioni, Blow Up, qui avait été tourné en Angleterre à ce moment-là, où on voyait justement un personnage faisant une photo dans un parc trouver un cadavre. Et ça, ça a marqué beaucoup de cinéastes italiens. Et d'ailleurs, dans L'Homme sans mémoire, on reprendra le thème d'une photo auquel on va finir par découvrir un petit peu le secret de cette intrigue. Donc, ce type revient en Italie et il cherche un petit peu à comprendre quel homme il était. Il va s'apercevoir que c'était une vraie crapule, un salopard, et qu'il va tomber dans une machination absolument incroyable. Donc, vous voyez, une intrigue typique italienne, du polar italien. C'est écrit par Ernesto Castaldi, qui a fait au moins 100 scénarios. Hein. Le type, il a écrit, ça a été scénariste de Fulci, de Sergio Martino, il a écrit de manière pléthorique. Le film est produit par Luciano Martino, qui, je vous rappelle, est le frère de Sergio Martino. Les frères Martino, hein, ça, c'est toute une aventure de l'Italie. Hein. Vraiment, ils ont pesé très lourd dans l'économie italienne. Et que la musique, elle est signée Gianni Ferrio. Je vais vous en passer un petit bout dans pas longtemps. Alors, sublime musique. Là, je n'ai pas peur de dire que la musique est meilleure que le film. Et dans l'ensemble, qu'est-ce que je peux vous dire de plus? C'est que c'est un film que je revoyais pour la deuxième fois, que je n'avais pas vu depuis une vingtaine d'années. Ce n'est pas ce que j'aime le plus dans le polar italien. Je préfère Le Venin de la peur ou L'Oiseau au plumage de cristal. Je ne suis pas aussi... j'écoutais les bonus d'Olivier Père qui trouve des vraies qualités au film. Le film en a, mais disons que c'est quand même en dessous de la majorité des grands dialogues qui avaient été produits après L'Oiseau au plumage de cristal. En tout cas, la copie est très belle, c'est une restauration 2K. Vous avez aussi un bonus passionnant qui n'existait pas avant dans le film, c'est Luc Miranda qui parle. Alors, petite anecdote, Luc Miranda, dans le début du film qui se passe en Angleterre, il est antiquaire. Et il faut savoir que Luc Miranda, après Château Vallon, parce qu'il est rentré d'Italie, il a tourné dans Château Vallon, qui a été un énorme succès télé dans les années 80. Et puis après, il est devenu antiquaire. Il a ouvert une boutique à Paris. Il s'est spécialisé dans les arts, notamment japonais, d'Asie du Sud-Est. Et il est toujours aujourd'hui à 82 ans, puisqu'il est toujours plutôt en bonne santé, comme notre ami Pierre. Il est antiquaire. Et il revient un petit peu sur sa période d'Italie. Alors, ça me fait toujours un petit peu rire. Enfin, je trouve toujours un peu dommage que tous ces acteurs qui ont eu des belles carrières en Italie dans les années 70 ne nous en disent pas plus. Voilà, ils vous disent que c'était bien, ils enchaînaient les films, qu'on mangeait bien, qu'il y avait le soleil, qu'il y avait la vie était agréable à Rome. Mais ils ne parlent quasiment pas ou très peu des films ou des gens avec qui ils ont travaillé. Donc, c'est vrai qu'on aurait voulu en savoir un petit peu plus sur la manière de travailler de Tessari ou quoi que ce soit. Mais bon, en tout cas, c'est une interview qui date de 2009 et qui est passionnante à écouter. Alors, on va écouter justement tout de suite donc Gianni Ferrio, L'Homme sans mémoire, 1974. Ah oui, chose importante, excuse-moi. Le film est ressorti en 78, ça c'est quand même rigolo, puisqu'entre-temps, il y avait eu le succès planétaire de Massacre à la tronçonneuse, puisqu'il y a une scène avec une tronçonneuse dans le film, mais je ne vais pas spoiler. Il est ressorti sous le titre « La trancheuse infernale », quand même, ce qui est, je trouve, pas mal. En 78, il fallait le faire, mais ça, c'est la joie des exploitants des salles de quartier de l'époque.

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1: L'agenda de Radio Radio Plus vous recommande la rétrospective consacrée à Billy Wilder à la Cinémathèque de Toulouse jusqu'au 28 juin. Une rétrospective qui fait partie de la programmation célébrant la réouverture de la Cinémathèque de Toulouse, réouverture au public des salles de cinéma situées rue du Thor, avec l'inauguration d'une nouvelle salle de cinéma de 100 places qui vient compléter donc l'offre des 200 places de la grande salle. Billy Wilder est donc mis à l'honneur en ce printemps à la Cinémathèque de Toulouse, né en 1906 en Autriche. Il débuta sa carrière de journaliste à Vienne, puis à Berlin. Il a écrit plusieurs scénarios de films muets et parlants pour le studio allemand Ufa, notamment « Les hommes le dimanche », film réalisé par Robert Siodmak en 1929. Il a fui l'Allemagne d'Hitler après l'incendie du Reichstag, s'est installé aux États-Unis après avoir co-réalisé à Paris « Mauvaise graine » en 1933. Il devient scénariste à Hollywood, souvent en collaboration avec son complice Charles Brackett. On lui doit notamment des scénarios pour Howard Hawks et pour Ernst Lubitsch. Il écrit « La huitième femme de Barbe bleue » et « Ninotchka », un chef-d'œuvre de pure comédie. En 1942, la Paramount lui confie enfin la réalisation de son scénario « Uniforme et jupon court ». Jusqu'en 1951, ses films trahissent une noirceur teintée de cynisme. Il réalise alors notamment « Assurance sur la mort », chef-d'œuvre de film noir, tourné en 1944, « Le poison » qui montre les ravages de l'alcoolisme et pour lequel il reçoit son premier Oscar en 1945. Un film qu'il juge pourtant raté. En 1951, il réalise « Le gouffre aux chimères », inspiré d'un fait divers, qui exhibe la grande foire commerciale et religieuse orchestrée par l'Amérique autour d'un accident qu'on s'efforce de prolonger au lieu de secourir la victime. Auparavant, il était retourné à Berlin, où il était chargé d'épurer le cinéma allemand à la Libération. Là-bas, il a tourné en 1948 « La scandaleuse de Berlin » avec Marlène Dietrich. En 1950, sort « Sunset Boulevard »,« Boulevard du crépuscule », un chef-d'œuvre qui est une critique cinglante du Hollywood de l'époque. Nous écoutons un extrait de la musique de « Boulevard du crépuscule » composée par Franz Waxman.

Extrait de la musique de Boulevard du Crépuscule, composé par Franz Waxman, film sorti en 1950. Stalag 17, 2 ans plus tard, inaugure une période au cours de laquelle Billy Wilder s'affirme de plus en plus en tant que producteur de ses films. Son style de moraliste assume alors une misanthropie sur le mode de la satire et de la parodie, tel 7 ans de réflexion, qui ridiculise le mal américain tout en consacrant Marilyn Monroe et sa robe rebelle au-dessus d'une bouche d'aération du métro. Billy Wilder est doué d'un fabuleux sens du rythme et du trait d'esprit. Il enchaîne alors les comédies irrésistibles qui resteront gravées dans l'histoire du cinéma, comme Certain Lame Show, où il retrouve Marilyn Monroe entre Tony Curtis et Jack Lemmon, travestie en musicienne dans un orchestre de jazz. Même si on a retenu les critiques du cinéaste envers Marilyn Monroe, dont il devait subir les retards, Billy Wilder louait pourtant le talent unique et inégalé de Marilyn pour la comédie et lui reconnaissait une spontanéité jamais observée chez les autres actrices qu'il avait dirigées ou qu'il avait vues travailler. Audrey Hepburn était pour Billy Wilder la seule à surpasser Marilyn Monroe dans ce domaine. Il lui offre 2 merveilleux rôles dans Sabrina en 1954 et Ariane en 1956. Il admirait son charme et sa vivacité, apprécier sa conscience professionnelle et s'émerveiller de son inventivité. Billy Wilder a bien sûr écrit des rôles majeurs aux plus grands artistes de son temps, mais il confessera avoir été bluffé par la performance de Charles Laughton dans Témoin à charge en 1957 et a regretté de ne jamais avoir travaillé avec Cary Grant, son acteur préféré. En 1960, autre chef-d'œuvre, c'est La garçonnière, un film sombre, où il s'attaque à l'obsession de la promotion sociale chez les cadres et aborde le problème du suicide. Ce film restera l'une de ses œuvres favorites. Il écrit ensuite le très brillant La vie privée de Sherlock Holmes en 1970, dont il juge le montage saboté, ou encore Fedora en 1978 avec son acteur fétiche William Holden, l'histoire d'une star déchue retirée sur une île grecque. Les films de Billy Wilder sont truffés de personnages obsédés par le sexe et surtout par la réussite, c'est-à-dire par l'appât du gain. Ces derniers films sont tournés vers le passé. Ils sont hantés par la mort et peuplés de scènes macabres, ce qui n'était pas le cas dans ses œuvres antérieures, davantage ancrées dans le présent et l'actualité, notamment 1, 2, 3 en 1961, qui a pour cadre le Berlin de la guerre froide. Je cite Jean-Pierre Coursaudon et Bertrand Tavernier, qui écrivent dans leur livre 50 ans de cinéma américain, « Billy Wilder est un auteur complet. Non seulement il est l'un des très rares réalisateurs à tourner des scénarios originaux, mais il les écrit lui-même, quel que soit son collaborateur. Avec ceux de Mankiewicz, ses dialogues sont les plus brillants du cinéma américain. Ceux de Boulevard du Crépuscule restent insurpassés. » Fin de citation. Boulevard du Crépuscule sera projeté en clôture de la rétrospective Billy Wilder proposée par la Cinémathèque de Toulouse. Ce sera le dimanche 28 juin à 18h. Voici un extrait de la bande originale du film Boulevard du Crépuscule composé par Franz Waxman.

Musique de Franz Waxman, composée pour le film de Billy Wilder, Boulevard du Crépuscule, à l'affiche de la Cinémathèque de Toulouse, dans le cadre de la rétrospective consacrée à Billy Wilder. Le film sera projeté le samedi 20 mai à 21h et le dimanche 28 juin à 18h en clôture de cette rétrospective. Voici ce qu'écrit François Guérif à propos de Boulevard du Crépuscule. Selon Billy Wilder, Boulevard du Crépuscule est le film le plus sincère qui ait été réalisé sur Hollywood. C'est un mort qui raconte l'histoire d'un jeune scénariste qui rêvait d'avoir une piscine. Il en a une, son cadavre flotte dedans. À travers le personnage interprété par William Holden, Billy Wilder dénonce le mercantilisme du Hollywood moderne qui brise les ambitions créatrices. À travers les personnages interprétés par Gloria Swanson et Eric Von Stroheim, il ne cache pas son respect du Hollywood pionnier, même si l'on reconnaît la mythomanie et le délire de grandeur. À William Holden, qui lui dit qu'elle était très grande, Swanson réplique « Je suis toujours aussi grande, ce sont les films qui sont devenus petits ». Le contraste entre les deux époques, écrit François Guérif dans Télérama, est souligné par le jeu emphatique de Swanson face à celui plus réservé de William Holden. Le sarcasme lutte contre la nostalgie, mais celle-ci triomphe lorsque Wilder, dans un final sublime, demande à Swanson et à Von Stroheim d'être à nouveau ce qu'ils ont été et ne seront jamais plus, une star et un metteur en scène. Voilà pour la critique signée François Guérif dans Télérama à propos de Boulevard du Crépuscule, Sunset Boulevard en VO, film de Billy Wilder, projeté dans le cadre de la rétrospective consacrée au cinéaste. Je signalerai les deux dernières projections de Boulevard du Crépuscule à la Cinémathèque de Toulouse, le mercredi 20 mai à 21h et le dimanche 28 juin à 18h en clôture de cette rétrospective. Nous nous quittons avec un nouvel extrait de la musique composée par Franz Waxman pour le film de Billy Wilder, Boulevard du Crépuscule.

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